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1: Découvrons tout de suite l'éphéméride de ce 24 juillet. Bonne fête Christine, Christelle, Christiane, Ségolène. Leur couleur le vert, leur chiffre le 6. Les naissances du 24 juillet, Jennifer Lopez, l'actrice et chanteuse. Axel Lafont, actrice et humoriste. Thierry Frémont, l'acteur de cinéma, de télévision et de théâtre. Hervé Villard, le chanteur. Yves Duteil, le chanteur. En 1943, André Bézu, l'humoriste, chanteur et acteur. En 1935, Anne-Marie Pesson, journaliste, chanteuse, speakerine et animatrice de télévision, devenue une grande voix de la radio de RTL. En 1931, c'est la naissance de Éric Tabarly, le navigateur. Et en 1927, Claude Sarraute, la journaliste et femme de lettres. Les décès, en 2010, Véronique Silver, l'actrice de cinéma et de télévision. En 2003, Henri Attal, l'acteur. En 1993, Francis Bouygues, le PDG et fondateur du groupe. En 1980, Peter Sellers, le comédien britannique. En 1957, Sacha Guitry, l'auteur dramatique, cinéaste et comédien. En 2019, au Royaume-Uni, Boris Johnson est chargé par la reine Elisabeth II de former un nouveau gouvernement suite à la démission de Thérèse May. En 2016, en cyclisme, l'Anglais Christopher Froome remporte la 103e édition du Tour de France. En 2007, quatre alpinistes étudiants à Grenoble meurent de froid dans une tempête à 4000 mètres sur le Mont Blanc. En 2005, à Montréal, la nageuse Laure Manaudou remporte la médaille d'or du 400 mètres nage libre des championnats du monde de natation. Et en 1967, en visite officielle à Montréal, le général de Gaulle lance son « Vive le Québec libre ». Le dicton « Le jour de la Sainte-Christine a toujours bonne mine » et « À la Sainte-Christine, les blés perdent leurs racines ».
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1: Bonjour à tous, nous fêtons Charlotte aujourd'hui. Alors, quoi de nouveau sous le soleil de juillet ?
2: Bélier, vous devrez vous fixer une ligne de conduite et un planning rigoureux afin de ne pas être débordé par toutes ces obligations du jour.
1: Taureau, vous entrez dans une période décisive. Pour certains, ça passe, pour d'autres, bien. Oui, ça casse.
2: Gémeaux, attention à votre morale. Ne vous laissez pas distraire par une personne sincère mais qui paraît déprimée.
1: Cancer, votre capacité à aller au fond des choses sera aiguisée, mais vous devrez maîtriser certaines remarques.
2: Lion, si les autres vous énervent et que vous souhaitiez avoir la chance d'être seul pour faire ce que vous avez envie, et bien surtout, n'hésitez pas.
1: Vierge, prenez votre destin en main, n'attendez pas que ça tombe tout seul. Vous devez agir, saisir les opportunités pendant qu'il est encore temps.
2: Vous êtes balance, prenez le temps de vivre pour profiter pleinement des résultats.
1: Scorpion, attention à vous, vous avez tendance à forcer les choses.
2: Sagittaire, enfin une journée comme vous les aimez, tranquille et sereine.
1: Capricorne, c'est le bon moment pour montrer vos capacités.
2: Verseau, une rencontre intéressante, inattendue pourra vous séduire, les Verseaux.
1: Enfin, Poisson, vous saurez glisser la petite goutte d'huile dans les rouages pour mener vos affaires à bien. Journée à tous, demain vous penserez bien fêter Frédéric.
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5: Découvrons tout de suite l'éphéméride de ce 24 juillet. Bonne fête Christine, Christelle, Christiane, Ségolène. Leur couleur le vert, leur chiffre le 6. Les naissances du 24 juillet, Jennifer Lopez, l'actrice et chanteuse. Axel Lafont, actrice et humoriste. Thierry Frémont, l'acteur de cinéma, de télévision et de théâtre. Hervé Villard, le chanteur. Yves Duteil, le chanteur. En 1943, André Bézu, l'humoriste, chanteur et acteur. En 1935, Anne-Marie Pesson, journaliste, chanteuse, speakerine et animatrice de télévision, devenue une grande voix de la radio de RTL. En 1931, c'est la naissance de Éric Tabarly, le navigateur. Et en 1927, Claude Sarraute, la journaliste et femme de lettres. Les décès, en 2010, Véronique Silver, l'actrice de cinéma et de télévision. En 2003, Henri Attal, l'acteur. En 1993, Francis Bouygues, le PDG et fondateur du groupe. En 1980, Peter Sellers, le comédien britannique. En 1957, Sacha Guitry, l'auteur dramatique, cinéaste et comédien. En 2019, au Royaume-Uni, Boris Johnson est chargé par la reine Elisabeth II de former un nouveau gouvernement suite à la démission de Thérèse May. En 2016, en cyclisme, l'Anglais Christopher Froome remporte la 103e édition du Tour de France. En 2007, quatre alpinistes étudiants à Grenoble meurent de froid dans une tempête à 4000 mètres sur le Mont Blanc. En 2005, à Montréal, la nageuse Laure Manaudou remporte la médaille d'or du 400 mètres nage libre des championnats du monde de natation. Et en 1967, en visite officielle à Montréal, le général de Gaulle lance son « Vive le Québec libre ». Le dicton « Le jour de la Sainte-Christine a toujours bonne mine » et « À la Sainte-Christine, les blés perdent leurs racines ».
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2: 6h30 sur Radio des Ballons. Bonne matinée à toutes et à tous.
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2: Les rues en fête au Tillot, eh bien, ça se passe tous les jeudis jusqu'au 20 août. Et pour ce 23 juillet, eh bien, vous avez rendez-vous avec plusieurs artistes, les Showers, Triopé, Hystérie Collective, Colt. Vous retrouverez également le trio Grimpe et puis du Body Combat. À noter que comme chaque jeudi, il y aura également le marché, les camelots devant la mairie. À côté de cela, les variétés vous proposent le groupe This is Britpop, la pop anglaise à partir de 21h. L'association artistique Entre Gens vous propose son petit Montmartre. Ce jeudi, place de la Mouline à Bussan, de 10h à 18h, vous allez pouvoir découvrir les artistes qui vous montreront plusieurs techniques. Et puis si vous-même vous êtes artiste, vous pouvez venir avec votre propre matériel pour les accompagner. C'est un événement gratuit. Tous les jeudis, pendant les vacances scolaires, il y a le tissage en famille au musée du textile de Ventron à partir de 14h30. Visite du musée adapté pour tous, mise en route des machines et atelier de tissage pour les enfants. Renseignements musée.ventron.fr. Cet été, visitez tous les jours les mines de cuivre au Tillot de 10h à 19h avec également des nocturnes à 20h30. Les mercredis sur les pas des mineurs d'autrefois, les jeudis contes et légendes de la mine nuit entrée et les vendredis à la découverte des chauves-souris. Pour chaque visite, il faut réserver 03 29 25 03 33 ou bien le site hautemine.com. Et puis ce vendredi, c'est une soirée spéciale puisque c'est la nuit internationale de la chauve-souris et les mines du Tillot vous proposent une animation gratuite à partir de 19h sur inscription. Une soirée festive vous est proposée ce vendredi à Bussan, place de la Mouline, à partir de 19h, avec Bussan Événements et la classe Bussan-Saint-Maurice 2025, au programme DJ, buvette, bar à cocktail, burger maison et frites. La ferme équestre de La Charme à Rue vous propose une soirée apéro lasso ce vendredi à partir de 18h en entrée libre, avec danse country, lancer de lasso, lancer de fer à cheval et baptême à poney. Comme chaque vendredi de cet été, vous retrouverez avec la Société des Fêtes de Bussan un concours de pétanque en doublette. Alors vous avez rendez-vous place de la Mouline dès 13h30 pour les inscriptions. C'est 3€ par joueur, ouvert à tous, avec aussi une buvette. Retrouvez le marché nocturne des producteurs locaux ce vendredi au Rocher de la Colline à Ferdru, avec de nombreux producteurs et artisans de 17h à 21h, avec également buvette et restauration. Je vous rappelle qu'avec le Théâtre du Peuple de Bussan, il y a la grande pièce de l'été « Héritier des brumes, la folle histoire du Théâtre du Peuple » proposée jusqu'au mois d'août. Il y a également les éphémères à chaque vendredi. Et pour ce vendredi, eh bien, ce sera une spéciale pastoralisme avec plusieurs rendez-vous dès 8h30 pour une transhumance. Ensuite, concert « Le souffle du berger » de la chapelle harmonique. Et puis rencontre avec des bergers et acteurs du pastoralisme à 16h30. Un marché du terroir de l'artisanat vous est proposé au Ménil avec le comité des fêtes ce samedi à partir de 17h et jusqu'à 22h avec repas terroir et apéritifs offerts, buvette et animation musicale.
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1: Bonjour à tous, nous fêtons Charlotte aujourd'hui. Alors, quoi de nouveau sous le soleil de juillet ?
2: Bélier, vous devrez vous fixer une ligne de conduite et un planning rigoureux afin de ne pas être débordé par toutes ces obligations du jour.
1: Taureau, vous entrez dans une période décisive. Pour certains, ça passe, pour d'autres, bien. Oui, ça casse.
2: Gémeaux, attention à votre morale. Ne vous laissez pas distraire par une personne sincère mais qui paraît déprimée.
1: Cancer, votre capacité à aller au fond des choses sera aiguisée, mais vous devrez maîtriser certaines remarques.
2: Lion, si les autres vous énervent et que vous souhaitiez avoir la chance d'être seul pour faire ce que vous avez envie, et bien surtout, n'hésitez pas.
1: Vierge, prenez votre destin en main, n'attendez pas que ça tombe tout seul. Vous devez agir, saisir les opportunités pendant qu'il est encore temps.
2: Vous êtes balance, prenez le temps de vivre pour profiter pleinement des résultats.
1: Scorpion, attention à vous, vous avez tendance à forcer les choses.
2: Sagittaire, enfin une journée comme vous les aimez, tranquille et sereine.
1: Capricorne, c'est le bon moment pour montrer vos capacités.
2: Verseau, une rencontre intéressante, inattendue, pourra vous séduire, les Verseaux.
1: Enfin, Poisson, vous saurez glisser la petite goutte d'huile dans les rouages pour mener vos affaires à bien. Journée à tous, demain vous penserez bien à fêter Frédéric.
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0: Radio des Ballons, nous sommes sur l'ensemble de nos centres émissions, c'est Raymond. Nous sommes ensemble d'ailleurs pour 2 heures de programme en commun. Portez-vous bien en cette journée, bien sûr, nos rubriques, pas toutes, hein, puisque nous sommes l'été, c'est un spécial. Bonne journée à toutes et à tous aujourd'hui. En ce vendredi 24 juillet, le soleil s'est levé à 6h18. Non, 13. 18, ça viendra, mais trop vite. Nous embrassons Christine, évidemment, puisque c'est sa fête aujourd'hui.
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0: La vie au Pays des Lacs, Gérard May, la vie également donc vallée de la Moselotte à partir de la Bresse, l'association Art et Traditions Populaires Jérômois propose une exposition, Gérard May caricature Jean Grossier, poids et mesures, outils insolites de Vincent Baudin et Jean-Pierre Stocchetti du 11 au 19 août à l'espace Tilleul, donc salle Jean Grossier justement, vernissage à 18h le mardi 11 août. Et de 10h à midi et de 15h à 19h, ce sont les heures d'ouverture de la salle. Côté également de la Bresse, eh bien d'abord au complexe aquatique, il y a plein de choses, puisque tous les lundis de 18h à 19h, c'est l'aquagym mystère. Et le parcours aquatique ludique et éducatif tous les mercredis de 10h à 18h, les cours d'aquagym tous les jeudis de 12h30 à 13h30, c'est à la piscine et la piscine le 15 août. Vous voyez là-bas, du côté de la Bresse, avec notamment exposition championne dans les traces des sœurs Leduc, exposition photo qui rend hommage au parcours des championnes vosgiennes en plein air au pied de la chapelle, et ça se passe à l'Ermitage Frère Joseph à Ventron, évidemment. Expo d'été, Philippe Claudel, photographe et sculpteur, présente son expo intitulée « Face au paysage » ainsi que les travaux manuels réalisés au cours de l'année par les élèves de l'école maternelle de la Tourterelle jusqu'au 4 août. Entrée libre du mardi au vendredi et le dimanche de 10h à midi et de 14h à 18h. Le samedi de 14h à 18h, c'est fermé. Le lundi, c'est à la maison de la Bresse. Évidemment, c'est à la Bresse. Expo photo également, l'école dehors, au jardin de Bernadette. C'est une expo, le travail de Michel Laurent avec les écoles de Luce et de Sapois. Faites-vous discret et respectez le jardin qui vous accueille. Écoutez la nature, visite gratuite et libre tous les jours. L'entrée libre, ce sont les jardins de Bernadette et ça se passe à Vanier, si je ne me trompe, du côté du haut du taux.
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Marie Laforêt, qu'alors la vida, 7h05, ce vendredi 24 juillet, donc à 19h, c'est la nuit internationale de la chauve-souris avec le site minier des Hautes Mines, et c'est une animation gratuite. Les inscriptions se prennent au 03 29 25 03 33. Si vous voulez des infos, vous mettez écrire@hautemines.com. Et donc, c'est pour ce soir, évidemment. Natacha Saint-Pierre nous chantera Les diamants sont solitaires. Guillaume arrive avec son histoire d'un jour. Il y aura Five, il y aura Lara Fabian. Voici le Dépêche Mode, A Question of Time.

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2: Elle était un visage, un portrait, un sourire qui rayonnait autant que le soleil de Nice, cette cité dont elle était native. Maîtresse des bassins, elle s'était jetée à l'eau toute jeune, dès ses premières années de l'adolescence, et a très vite nagé dans le grand bain du haut niveau. Ses premiers grands succès en natation arriveront vers son plus bel âge, ses 20 ans. En grand bassin, elle ne sera jamais championne du monde, ni championne d'Europe, mais elle réussira à devenir éternelle en s'emparant de la triptyque olympique, l'or, l'argent et le bronze aux Jeux de Londres en 2012. Elle aussi, l'eau fut son élément, si bien qu'on a voulu l'unir avec l'océan. En effet, la fiancée de l'Atlantique avait tout fait pour mériter ce surnom, tant sa capacité à voguer sur la Grande Bleue n'était plus à démontrer au fil des années. 11e de la première route du Rhum en 1979, première, elle le sera 11 ans plus tard, à l'arrivée de l'épreuve en 90. Mais son amour de l'être aquatique vaut bien plus qu'un simple palmarès. Enfin, lui, un visage d'ange pour une discipline réputée faite pour les brutes. Mais brutes sont le plus souvent les injustices des décisions arbitrales de la boxe, davantage que les coups portés par deux boxeurs sur le ring. Un palmarès et une carrière qui forge le respect chez les amateurs, une breloque de bronze olympique à Pékin en 2008 qui aurait sans doute mérité une patine davantage dorée. Et en 2012, il aurait dû certainement en décrocher une, quel qu'en soit le métal. Le 9 mars 2015, lors d'un accident d'hélicoptère durant un tournage de jeu télé en Argentine, Camille Muffa, Florence Artaud et Alexis Bastine laisseront de grandes places vides dans le monde sportif tricolore, mais surtout dans le cœur de celles et ceux qui ont suivi et vibré au rythme des péripéties de leur carrière sportive. Bien au-delà de leur palmarès, on ne les oubliera jamais. Allez, on se donne rendez-vous demain pour d'autres histoires d'un jour avec Mémoire Sport.
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Lara Fabian, je t'ai cherché, 7h23. Il y a un rendez-vous, c'est une sieste et des livres, et c'est ce samedi 25 juillet à 14h30 à la médiathèque de Remiremont, le thème de la mer. C'est gratuit sur inscription, c'est organisé par la communauté de communes de la Porte des Vosges méridionales. Tom Kazak va arriver avec les courses, voici la Grande Sophie, Hanoï. Dans le

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1: Bonjour, bonjour à tous. Retour à Cabourg et les 2750 mètres du prix Henri Balière à l'occasion du Quintet Plus de ce vendredi 24 juillet 2026. Il réunira 16 concurrents âgés de 6 à 11 ans n'ayant pas gagné 181 000 euros. Départ prévu 20h15. En tête de notre sélection, le 7, Skeot Begonia, préparé avec le plus grand soin pour cette épreuve visée, il peut l'emporter. Suivi du 2, Cobra Génilou, sage, il a les moyens de mettre tout le monde d'accord. Le 14, Cassia, confié à Benjamin Rochard pour l'occasion. Le 10, Jabkis, bénéficiant d'un très bel engagement. Et enfin, le 9, Kaiser Turgo, associé à un pilote pour l'occasion. Il complétera notre sélection. Une sélection que vous pouvez retrouver sur ma chaîne YouTube Tom Kazak, les pronostics hippiques avec mes dernières minutes. Donc notre choix aujourd'hui, premier le 7, Kéops de Begonia. Ou le 2, Cobra Génilou. Troisième le 14, Cascia. Quatrième le 10, Jabki. Cinquième le 9, Kaiser Turgo. Le second choix le 11, le 6 et le 5. Et à vous la fortune!
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2: Presta Service, une entreprise familiale basée à Fresse, recherche son futur apprenti en CAP menuisier poseur pour un contrat de 2 ans avec le CFA d'Arches. Une offre à destination des personnes motivées et sérieuses, envie d'apprendre le métier sur le terrain. Vous pouvez contacter prestaservice.88@orange.fr. Dominique du food truck Pizza Selvatico va prendre sa retraite et il est à la recherche d'un remplaçant ou d'un repreneur pour assurer la continuité de l'activité. Vous pouvez, si cela vous intéresse, contacter le 07 83 38 00 49 07 83 38 00 49. La municipalité de Rue est à la recherche d'un agent d'entretien pour un contrat à durée déterminée de 3 mois à temps partiel, à 13 heures par semaine. Et pour postuler, on vous demande au moins 1 an d'expérience. Sur l'ensemble des Vosges, on vous propose un poste de technicien à raccordement fibre. C'est un poste en CDI à 40 heures par semaine qui vous est proposé et avec 2 ans d'expérience souhaitée. Sur Remiremont, on recherche un agent de prévention et de sécurité, poste en CDI à 35 heures par semaine, c'est avec la société APEN. Alors il faut être titulaire de la carte professionnelle en cours de validité, certificat du sauveteur secouriste du travail, diplôme d'agent de sécurité incendie et d'assistance aux personnes également. À Remiremont, la Belle Marée est à la recherche d'un assistant de gestion commerciale. C'est un poste en CDI à temps partiel, 20 heures par semaine. On vous demande 1 an d'expérience dans la vente auprès des professionnels. Il faut être également titulaire du permis. L'enseigne Burger King à Remiremont est à la recherche d'un assistant de gestion polyvalent, poste en CDI à 35 heures par semaine. 1 an d'expérience est exigé. Sur la commune d'Archette, on recherche un mécanicien d'engin de chantier, mission intérimaire de 6 mois à 39 heures par semaine, avec 2 ans d'expérience, et il faut posséder le permis. Toujours à Archette, un poste d'ouvrier d'exécution de travaux publics vous est proposé, c'est pour une mission intérimaire de 3 mois à 39 heures par semaine, poste ouvert aux débutants avec formation CAP-BEP et le permis. À la Bresse, on recherche un assistant achat gestion de projet pour une mission intérimaire de 3 mois à 35 heures par semaine. Pour postuler, il faut avoir 1 an d'expérience, avoir une formation Bac plus 3 à plus 5 en gestion de projet. La chocolaterie Schmitt à Jurarmé recherche un pâtissier chocolatier pour un CDI à 35 heures par semaine avec formation CAP-BEP et 3 ans d'expérience.
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Les titres de la presse, c'est dans Vosges matin à la une. Vittel contre Exéville, Nestlé Waters, les Américains arrivent. La moitié de la filiale O de Nestlé va être cédée à la société américaine Platinum Equity. La nouvelle entité prendra le nom de Peranel. Une annonce qui fait réagir syndicats et élus. Photo de Philippe Bruckeler et c'est en page 2 et 3. Crash d'avion près de Nancy, c'est en page 7. De la fumée signalée dans l'habitacle, selon un premier rapport. À Enzel, en page 5, myrtille, 50 tonnes cueillies en 2 mois. Photo de Philippe Bruckeler. Charme, en page 4. Meurtre lors d'un cambriolage, un seul homme jugé. Et en VTT, page 37, sacré Jeanne Duterne. Change de braquet, photo de Jérôme Imbrecht. Le journal de Saint-Dié-en-Mirmont, d'Épinal. La plaine avec à Gérard et l'Amérique au bord du lac lors de la première guinguette de l'été. Photo de Christine Bon. Et puis également à la une de l'Écho des Vosges. Le Tour de France attire plus de 60 000 spectateurs. Et c'était évidemment le secteur de Saint-Maurice en particulier. À Rue, les distinctions pour la fête nationale. À la Bresse, l'Américain Logan Sipala remporte la 36e montée impossible avec la moto de Thomas Joly, qui lui est terminé deuxième. Et un tendon, cascade de tendons vers la fin des voitures au pied du site pour préserver un joyau naturel. Et franc succès pour la visite guidée du patrimoine de Saint-Nabord.

0: Renaud Morgane de toi, 8h moins le quart.
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0: Tribute Beatles, un voyage au cœur des grands classiques du célèbre groupe anglais. C'est ce samedi 25 juillet à 20h au Centre culturel Gilbert Zog. Des places sont offertes par la ville au Romarie-Montin. Il suffit d'aller les retirer à l'hôtel de ville de 9h à midi. Et chaque jour, c'est organisé par la ville, évidemment. Zao, MC Solar, comme Caroline, notre titre leader du V40 en ce moment.
2: Regarde.

0: Caroline.
1: Notre titre leader en cet été, Zao MC Solar, comme Caroline, 7h49. Et aujourd'hui, nous sommes le vendredi 24 juillet. Le soleil s'est levé à 6h13, il se couchera à 21h40. Nous fêtons Christine, mais aussi Ségolène.

0: Et un 24 juillet en 1802, c'était la naissance d'Alexandre Dumas, mort le 5 décembre 1870. En 1911, la découverte au Pérou de la citadelle de Machu Picchu. En 1957, la mort de l'auteur dramatique, cinéaste et comédien Sacha Guitry. En 1967, en visite officielle à Montréal, le général de Gaulle lance « Vive le Québec libre ». En 1980, mort de l'acteur britannique Peter Sellers. Et en 2005, l'Américain Lance Armstrong remporte pour la 7e fois le Tour de France cycliste et il sera déclassé pour dopage. Et oui, cela peut arriver. Et vous savez, c'est des escargots qui se baladent sur la plage et soudain, ils croisent une limace. Demi-tour, on est sur la plage des nudistes. Voici celui qui est né un 24 juillet, c'est Hervé Villard. Allez, Capri, c'est fini.
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1: Bonjour à tous, nous fêtons Charlotte aujourd'hui. Alors, quoi de nouveau sous le soleil de juillet ?
2: Bélier, vous devrez vous fixer une ligne de conduite et un planning rigoureux afin de ne pas être débordé par toutes ces obligations du jour.
1: Taureau, vous entrez dans une période décisive. Pour certains, ça passe, pour d'autres, bien. Oui, ça casse.
2: Gémeaux, attention à votre morale. Ne vous laissez pas distraire par une personne sincère mais qui paraît déprimée.
1: Cancer, votre capacité à aller au fond des choses sera aiguisée, mais vous devrez maîtriser certaines remarques.
2: Lion, si les autres vous énervent et que vous souhaitiez avoir la chance d'être seul pour faire ce que vous avez envie, et bien surtout, n'hésitez pas.
1: Vierge, prenez votre destin en main, n'attendez pas que ça tombe tout seul. Vous devez agir, saisir les opportunités pendant qu'il est encore temps.
2: Vous êtes balance, prenez le temps de vivre pour profiter pleinement des résultats.
1: Scorpion, attention à vous, vous avez tendance à forcer les choses.
2: Sagittaire, enfin une journée comme vous les aimez, tranquille et sereine.
1: Capricorne, c'est le bon moment pour montrer vos capacités.
2: Verseau, une rencontre intéressante, inattendue, pourra vous séduire, les Verseaux.
1: Enfin, Poisson, vous saurez glisser la petite goutte d'huile dans les rouages pour mener vos affaires à bien. Journée à tous, demain vous penserez bien à fêter Frédéric.
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0: 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Il est 8h en ce vendredi 24 juillet. Et après l'actualité, nous jouons. L'actualité en ce vendredi, c'est Peranel qui sera le nom de Nestlé Waters, repris à 50% par l'états-unienne Platinum Equity. Méfiance visible du côté des élus et les organisations syndicales craignent les fonds d'investissement américains. Les faux billets, mardi 15 juillet, lors du marché au soir à Grange, un homme a payé les achats chez 8 commerçants avec de faux 50 euros. Un commerçant qui avait un testeur a déjoué la supercherie et appelé les gendarmes. Bien sûr, le but était de se faire rendre la monnaie pour des achats d'environ 5 euros. L'enquête se poursuit. Au col du plafond, un conducteur a perdu le contrôle de sa voiture qui est allée au ravin. Il s'est retrouvé presque 50 mètres plus bas. Le conducteur de 25 ans et sa passagère de 20 ans ont des traumatismes crâniens. Ils ont dû être désincarcérés d'ailleurs. Près du stade Boulomier à Vittel, peu après minuit jeudi, un conducteur de 30 ans a encastré sa voiture contre un arbre. L'homme a été transporté à Nancy. Il est dans le coma. Mardi en soirée, des voleurs entrés dans une maison sont repartis avec 15 mètres de tuyaux en cuivre, ce qui a provoqué l'inondation de la maison inoccupée. À Charme, Anthony Raymond, condamné à 5 ans et demi de prison par la cour d'assises, ceci pour vol avec violence pour le décès de Marie-Louise Chabada, 80 ans, de Charme. C'était suite au cambriolage de sa maison. La cueillette des brimbelles au Grand Ventron, les forces de l'ordre ont mis fin à un véritable trafic avec revente qui concernait d'ailleurs beaucoup de monde. Décès de Michel Crochemort, né colonel, obsèques samedi à 14h30 à l'église de Docelles. Jocelyne Gravier, née Marbachet, 72 ans, obsèques lundi à 14h30 à l'église de Vecoux. Et puis les obsèques de Marie-Madeleine Noël, 85 ans, ce vendredi à 14h30 à l'église de Fraisse. Henri Didelot, 98 ans, ce vendredi à 14h30 à l'église d'Éloie. Marc Seignier, 69 ans, demain samedi à 10h à l'église de Ramonchamp. Christophe Prévost, 57 ans, demain samedi à 14h au funérarium d'Éloie. Elisabeth Mougin, 76 ans, lundi à 10h30 au temple protestant de Remiremont. Et le sport avec le Tour de France, on s'approche de la fin, mais les Alpes. Et la 18e étape a été remportée par l'équatorien Richard Carapaz, hier souvent placé, rarement gagnant. Le Slovène Tadej Pogacar est bien sûr toujours en jaune. Aujourd'hui, dure étape entre Gap et l'Alpe d'Huez, avec l'arrivée bien sûr à l'Alpe d'Huez à 1850 mètres, ce ne sera pas rien. Et ce week-end, l'athlétisme avec les championnats de France qui se déroulent à Albi. Bien sûr, Clémence Beretta et d'autres Vosgiens seront de la partie. La couleur du ciel aujourd'hui, du soleil et des nuages, jusqu'à 31 degrés pour les températures. Et puis, demain samedi, soleil et nuages également de 10 à 33 degrés. Dimanche, nuages toujours, même temps bien sûr, 14 à 26 degrés, ça change très peu. Lundi, soleil et nuages de 14 à 27 degrés. Et puis mardi, soleil mais hausse des températures. Et oui.
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0: Et à 8h04, c'est le moment de jouer. Vous allez gagner un billet pour aller à la ferme Aventure. C'est évidemment dans les Vosges. Et vous allez aussi dans ce parc de loisirs, vous allez aussi une entrée pour aller à Vesserlin, c'est de l'autre côté. Et là, vous aurez également une entrée gratuite pour cette année, et sans oublier eh bien une autre, c'est encore d'un autre côté, puisque c'est un pass multisite du département de la Haute-Saône, musée des arts et traditions populaires, le musée des arts et techniques. Et il y a évidemment Château Lambert. Bon, vous allez me dire qui chante. Ça, c'est évident, c'est très facile. Vous le connaissez tous, évidemment. C'est l'un des grands de la chanson française. 03 29 28 10 34. Qui chante ?

Bravo, nous gagnons en tous les cas, bien sûr. C'était Jean-Jacques Goldman et c'était Tourne les violons. 8h09. Tom Jones, Tal, Miley Cyrus, ce sont ceux qui nous attendent dans les minutes qui viennent. Et voici France Gall, la chanson d'Azimar. 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
4: Découvrons tout de suite l'éphéméride de ce 24 juillet. Bonne fête Christine, Christelle, Christiane, Ségolène. Leur couleur le vert, leur chiffre le 6. Les naissances du 24 juillet, Jennifer Lopez, l'actrice et chanteuse. Axel Lafont, actrice et humoriste. Thierry Frémont, l'acteur de cinéma, de télévision et de théâtre. Hervé Villard, le chanteur. Yves Duteil, le chanteur. En 1943, André Bézu, l'humoriste, chanteur et acteur. En 1935, Anne-Marie Pesson, journaliste, chanteuse, speakerine et animatrice de télévision, devenue une grande voix de la radio de RTL. En 1931, c'est la naissance de Éric Tabarly, le navigateur. Et en 1927, Claude Sarraute, la journaliste et femme de lettres. Les décès, en 2010, Véronique Silvert, l'actrice de cinéma et de télévision. En 2003, Henri Attal, l'acteur. En 1993, Francis Bouygues, le PDG et fondateur du groupe. En 1980, Peter Sellers, le comédien britannique. En 1957, Sacha Guitry, l'auteur dramatique, cinéaste et comédien. En 2019, au Royaume-Uni, Boris Johnson est chargé par la reine Elisabeth II de former un nouveau gouvernement suite à la démission de Thérèse May. En 2016, en cyclisme, l'Anglais Christopher Froome remporte la 103e édition du Tour de France. En 2007, quatre alpinistes étudiants à Grenoble meurent de froid dans une tempête à 4000 mètres sur le Mont Blanc. En 2005, à Montréal, la nageuse Laure Manaudou remporte la médaille d'or du 400 mètres nage libre des championnats du monde de natation. Et en 1967, en visite officielle à Montréal, le général de Gaulle lance son « Vive le Québec libre ». Le dicton, le jour de la Sainte-Christine a toujours bonne mine, et à la Sainte-Christine, les blés perdent leurs racines.
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12: 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L'actualité en ce vendredi, c'est Peyranel qui sera le nom de Nestlé Waters, repris à 50% par l'états-unienne Platinum Equity. Méfiance visible du côté des élus et les organisations syndicales craignent les fonds d'investissement américains. Les faux billets, mardi 15 juillet, lors du marché au soir à Granges, un homme a payé les achats chez 8 commerçants avec de faux 50 euros. Un commerçant qui avait un testeur a déjoué la supercherie et appelé les gendarmes. Bien sûr, le but était de se faire rendre la monnaie pour des achats d'environ 5 euros. L'enquête se poursuit. Au col du plafond, un conducteur a perdu le contrôle de sa voiture qui est allée au ravin. Il s'est retrouvé presque 50 mètres plus bas. Le conducteur de 25 ans et sa passagère de 20 ans ont des traumatismes crâniens. Ils ont dû être désincarcérés d'ailleurs. Près du stade Boulomier à Vittel, peu après minuit jeudi, un conducteur de 30 ans a encastré sa voiture contre un arbre. L'homme a été transporté à Nancy. Il est dans le coma. Mardi en soirée, des voleurs entrés dans une maison sont repartis avec 15 mètres de tuyaux en cuivre, ce qui a provoqué l'inondation de la maison inoccupée. À Charmes, Anthony Raymond condamné à 5 ans et demi de prison par la cour d'assises, ceci pour vol avec violence pour le décès de Marie-Louise Chabada, 80 ans, de Charmes, c'était suite au cambriolage de sa maison. La cueillette des brimbelles au Grand Ventron, les forces de l'ordre ont mis fin à un véritable trafic avec revente qui concernait d'ailleurs beaucoup de monde. Décès de Michel Crochemort, né colonel, obsèque samedi à 14h30 à l'église de Docelles. Jocelyne Gravier, né Marbachet, 72 ans, obsèque lundi à 14h30 à l'église de Vecoux. Et puis les obsèques de Marie-Madeleine Noël, 85 ans, ce vendredi à 14h30 à l'église de Fraisse. Henri Didelot, 98 ans, ce vendredi à 14h30 à l'église d'Éloi. Marc Seignier, 69 ans, demain samedi à 10h à l'église de Ramonchamp. Christophe Prévost, 57 ans, demain samedi à 14h au funérarium d'Éloi. Elisabeth Mougin, 76 ans, lundi à 10h30 au temple protestant de Remiremont. Et le sport avec le Tour de France, on s'approche de la fin, mais les Alpes. Et la 18e étape a été remportée par l'équatorien Richard Carapaz, hier souvent placé, rarement gagnant. Le Slovène Tadej Pogacar est bien sûr toujours en jaune. Aujourd'hui, dure étape entre Gap et l'Alpe d'Huez, avec l'arrivée bien sûr à l'Alpe d'Huez à 1850 mètres, ce ne sera pas rien. Et ce week-end, l'athlétisme avec les championnats de France qui se déroulent à Albi. Bien sûr, Clémence Beretta et d'autres Vosgiens seront de la partie. La couleur du ciel aujourd'hui, du soleil et des nuages, jusqu'à 31 degrés pour les températures. Et puis, demain samedi, soleil et nuages également de 10 à 33 degrés. Dimanche, nuages toujours, même temps bien sûr, 14 à 26 degrés, ça change très peu. Lundi, soleil et nuages de 14 à 27 degrés. Et puis mardi, soleil mais hausse des températures. Et oui.
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0: Peter Gabriel, Animal Magic, 8h37, il y a l'Ilo Nature en ce moment, découverte ludique de la faune et de la flore locale, ce sera tout mois d'août, tout mois de juillet, aux horaires d'ouverture de l'Office du Tourisme de Remiremont, entrée libre, c'est gratuit, c'est organisé par l'Office lui-même. Célig va arriver avec les faux culs, voici Alain Bachung, La nuit, je mens.
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0: reste encore.
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2: Je pense à un truc là. Je me dis, on est tous des faux culs quand même, hein. Moi le premier, hein, moi le premier. Vous avez remarqué, du matin qu'on se lève, au soir qu'on se couche, pardon, on dit pas la moitié de ce qu'on pense. Ouais, le matin, par exemple, vous êtes en retard au travail. Il y a votre patron, votre chef, il vous chope, il vous dit bon écoutez, ça fait combien de fois que vous êtes en retard cette semaine? Ça fait 3 fois. Ça peut plus durer. Alors vous vous dites, oh, excusez moi, c'est parce que ce moment, je sais pas ce qui m'a pris, je sais pas. Excusez-moi, je vous promets, je ne referai plus, excusez-moi, excusez-moi. C'est pas ça qu'on a envie de lui dire au chef de service. Qu'est-ce qu'on a envie de lui dire? Oh! Tu vas me prendre la tête comme ça tous les matins? Sérieux? Oulala! Oh, retourne dans ton bureau, oublie-moi, forget me! Mais on dit jamais, on dit jamais. Alors après la journée continue, arrive midi, c'est la pause déjeuner. Alors vous allez tous acheter à manger, hein, dans des charcuteries, des boucheries, des papas. Moi l'autre fois je rentre dans une charcuterie. Bonjour. Je voudrais deux tranches de jambon bien fines, s'il vous plaît. Ouais. 9 fois sur 10, il te coupe 2 plaques de marbre comme ça. Il tend le papier et il dit.
3: Ça ira comme ça.
2: Oui, oui, ça va. En fait, ça va pas du tout. Parce que 80 balles, 2 tranches de jambon, tu vois. T'as envie de lui dire, oh mec, c'est pas possible. Tu les coupes à la scie sauteuse ou quoi, tes tranches de jambon? Tu vas me recouper ça et vite. Bon, on dit jamais, on dit jamais. Même des fois, il rajoute,
3: il y en a un peu plus, je vous laisse.
2: Et tout le monde fait, oui, oui. Ah, mais moi, premier. Et alors, après, la journée est finie. Et là, vous avez tous des rendez-vous, hein, médecin, dentiste, peu importe. Et alors, moi, c'est pareil, l'autre jour, j'avais rendez-vous chez le dentiste. Et j'avais rendez-vous à 17h. Bon. Et la porte de la salle d'attente s'ouvre à 19h. Il rentre, il me dit, ça va, je vous ai pas trop fait attendre. Oh, non, non, ça va. J'ai tout le temps. C'est pas vrai. T'as envie de lui dire aussi à celui-là. T'es sûr que tu m'as fait attendre, putain? Ça fait 2 heures que je peux rentrer dans ta salle d'attente à lire des revues toutes crevées qui ont 1000 ans. Non, c'est si vous faites la collection des Paris Match des années 80. Vous faites le tour des médecins et des dentistes, ils les ont tous, hein. En plus, tu vas me prendre 200 balles, tu vas me bâcler, bien sûr, j'en ai marre d'attendre, putain. Après, vous passez dans le cabinet, sur la chaise, comme ça. Il vous attaque avec la roulette, comme ça. Oui. Ça va, je vous fais pas trop mal, là. Alors, ça va, ça va. Bien sûr que t'as mal. T'as envie de lui dire pareil. Bien sûr que j'ai mal, putain. Ça fait 1 heure que tu piques la dame avec la roulette. C'est un jour qui a doublé de volume. Quand je vois, ça me colle dessus. Allez, fais pas, j'ai mal, putain. De quoi? Non, je remonte pas sur ta chaise. Et puis après, vous rentrez chez vous, vous êtes lessivé comme ça. Et là, vous allez faire des courses. Alors, ce qui se passe quand on fait des courses, c'est qu'on fait la queue. Parce qu'on est civique. Mais des fois, c'est long comme ça. 20 minutes, 25 minutes. Et au bout d'une demi-heure, des fois, arrive une petite vieille. Vous étiez avant moi, je crois. Ouais. Ouais, j'étais avant vous, ouais. Mais allez-y, c'est pas grave. C'est vrai, c'est pas grave. C'est pas grave, mais ça fait chier, putain! Ah, mais c'est vrai, ça fait chier, putain. Oh, on a envie de lui dire à la vieille, on a envie de lui dire. Oh la mémé là, oh là, oh! Oh, mais qu'est-ce que tu fais là? Quoi? Tu m'as confondu avec l'abbé Pierre, c'est ça? Allez, va faire la queue, va! Ouais, en plus, t'as que ça à foutre, alors Mais bon, Vous doutez bien qu'on peut pas lui dire ça à la vieille, on peut pas. Elle mériterait, putain, mais on peut pas.
0: On peut pas.
2: Alors là, vous rentrez chez vous, et là, vous êtes lessivé, que c'est fini, c'est terminé.
4: Mais non, c'est pas terminé.
2: C'est pas terminé parce que voyez-vous, vous êtes invité à dîner chez des amis. Alors vous êtes à table comme ça, et puis à la fin du repas, la maîtresse de maison vous dit « Je vous sers un petit peu de mon ragoût. » Bien, moi, c'était excellent, mais là, je peux plus. Hein. En fait, c'était dégueulasse. Mais tu peux pas lui dire non plus à ta copine. Ah putain, mais c'est pas possible, tu cuisines avec tes pieds ou quoi? T'aurais plus ton ragoût, ramène, ramène, c'est immonde. Oh, T'aurais plus d'amis non plus, hein. Ouais, dur, dur, hein. Ah, et tous des faux culs, hein. Moi le premier, hein. Par contre, j'ai remarqué un truc, il y a un métier, une profession où on est relativement plus sincère, plus authentique. C'est le show business. Non, ça fait toujours rien, ça. Si, si, parce que quand à la fin d'un spectacle, il y a un producteur qui vient me voir et qui me fait « Oula, Céline, viens voir, je viens de voir ton spectacle, hein, franchement, c'est... » C'est excellent. Et ben, vous voyez, là, bizarrement, là, c'est sincère.
5: Céline, les faux culs, 8h49, et il y a la soirée apéro Lasso. C'est à ce vendredi, donc ce soir, à 18h, à Rue. L'entrée est libre, mes réservations conseillées au 06 30 91 44 10. Alors, Dance Country, lancer de l'assaut, lancer de fer à cheval, et puis baptême poney à 17h. Des balades à cheval également pour les personnes, elles sont à gagner. C'est à la ferme équestre de la Charme, à Rue. Voici George Michael, A Different Corner.

George Michael, Different Corner, 8h53, bonne journée à toutes et à tous. Ça c'est qu'au Théâtre du Peuple, le Souffle du Berger est un concert suivi d'une rencontre sur le pastoralisme ce vendredi 24 juillet et dès 8h30, une transhumance au rythme des brebis de la ferme. À 15h, concert le Souffle du Berger de la Chapelle Harmonique, un répertoire de musique. Donc rendez-vous tout au long de cette journée au Théâtre du Peuple à Bussan. Sylviane, avant d'arriver avec l'horoscope, voici Bruno Mars, On My Soul et nos stations.

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1: Bonjour à tous, nous fêtons Charlotte aujourd'hui. Alors, quoi de nouveau sous le soleil de juillet ?
2: Bélier, vous devrez vous fixer une ligne de conduite et un planning rigoureux afin de ne pas être débordé par toutes ces obligations du jour.
1: Taureau, vous entrez dans une période décisive. Pour certains, ça passe, pour d'autres, bien. Oui, ça casse.
2: Gémeaux, attention à votre morale. Ne vous laissez pas distraire par une personne sincère mais qui paraît déprimée.
1: Cancer, votre capacité à aller au fond des choses sera aiguisée, mais vous devrez maîtriser certaines remarques.
2: Lion, si les autres vous énervent et que vous souhaitiez avoir la chance d'être seul pour faire ce que vous avez envie, et bien surtout, n'hésitez pas.
1: Vierge, prenez votre destin en main, n'attendez pas que ça tombe tout seul. Vous devez agir, saisir les opportunités pendant qu'il est encore temps.
2: Vous êtes balance, prenez le temps de vivre pour profiter pleinement des résultats.
1: Scorpion, attention à vous, vous avez tendance à forcer les choses.
2: Sagittaire, enfin une journée comme vous les aimez, tranquille et sereine.
1: Capricorne, c'est le bon moment pour montrer vos capacités.
2: Verseau, une rencontre intéressante, inattendue pourra vous séduire, les Verseaux.
1: Enfin, Poisson, vous saurez glisser la petite goutte d'huile dans les rouages pour mener vos affaires à bien. Journée à tous, demain vous penserez bien à fêter Frédéric.
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1: L'actualité en ce vendredi, c'est Peranel qui sera le nom de Nestlé Waters, repris à 50% par l'états-unienne Platinum Equity. Méfiance visible du côté des élus et les organisations syndicales craignent les fonds d'investissement américains. Les faux billets, mardi 15 juillet, lors du marché au soir à Grange, un homme a payé les achats chez 8 commerçants avec de faux 50 euros. Un commerçant qui avait un testeur a déjoué la supercherie et appelé les gendarmes. Bien sûr, le but était de se faire rendre la monnaie pour des achats d'environ 5 euros. L'enquête se poursuit. Au col du plafond, un conducteur a perdu le contrôle de sa voiture qui est allée au ravin. Il s'est retrouvé presque 50 mètres plus bas. Le conducteur de 25 ans et sa passagère de 20 ans ont des traumatismes crâniens. Ils ont dû être désincarcérés d'ailleurs. Près du stade Boulomier à Vittel, peu après minuit jeudi, un conducteur de 30 ans a encastré sa voiture contre un arbre. L'homme a été transporté à Nancy. Il est dans le coma. Mardi en soirée, des voleurs entrés dans une maison sont repartis avec 15 mètres de tuyaux en cuivre, ce qui a provoqué l'inondation de la maison inoccupée. À Charmes, Anthony Raymond condamné à 5 ans et demi de prison par la cour d'assises, ceci pour vol avec violence pour le décès de Marie-Louise Chabada, 80 ans, de Charmes, c'était suite au cambriolage de sa maison. La cueillette des brimbelles au Grand Ventron, les forces de l'ordre ont mis fin à un véritable trafic avec revente qui concernait d'ailleurs beaucoup de monde. Décès de Michel Crochemort, né colonel, obsèque samedi à 14h30 à l'église de Docel. Jocelyne Gravier, née Marbachet, 72 ans, obsèque lundi à 14h30 à l'église de Vecou. Et puis les obsèques de Marie-Madeleine Noël, 85 ans, ce vendredi à 14h30 à l'église de Fraisse. Henri Didelot, 98 ans, ce vendredi à 14h30 à l'église d'Éloi. Marc Seignier, 69 ans, demain samedi à 10h à l'église de Ramonchamp. Christophe Prévost, 57 ans, demain samedi à 14h au funérarium d'Éloi. Elisabeth Mougin, 76 ans, lundi à 10h30 au temple protestant de Remiremont. Et le sport avec le Tour de France, on s'approche de la fin, mais les Alpes. Et la 18e étape a été remportée par l'Équatorien Richard Carapaz, hier souvent placé, rarement gagnant. Le Slovène Tadej Pogacar est bien sûr toujours en jaune. Aujourd'hui, dure étape entre Gap et l'Alpe d'Huez, avec l'arrivée bien sûr à l'Alpe d'Huez à 1850 mètres, ce ne sera pas rien. Et ce week-end, l'athlétisme avec les championnats de France qui se déroulent à Albi. Bien sûr, Clémence Beretta et d'autres Vosgiens seront de la partie. La couleur du ciel aujourd'hui, du soleil et des nuages, jusqu'à 31 degrés pour les températures. Et puis, demain samedi, soleil et nuages également de 10 à 33 degrés. Dimanche, nuages toujours, même temps bien sûr, 14 à 26 degrés, ça change très peu. Lundi, soleil et nuages de 14 à 27 degrés. Et puis mardi, soleil mais hausse des températures. Et oui.
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1: Bonjour à tous. Trop souvent, le coup de soleil est considéré comme peu grave par les vacanciers. Il s'agit pourtant d'une brûlure qu'il faut soigner en urgence. Si vous en êtes victime, voici quelques conseils de prise en charge. Le coup de soleil est provoqué par les rayons UVB du soleil. Il peut correspondre à plusieurs degrés de brûlure. La brûlure du premier degré est due à une vasodilatation des vaisseaux cutanés superficiels. En appuyant dessus, la rougeur disparaît. La brûlure du deuxième degré superficielle entraîne l'apparition de cloques remplies d'un liquide transparent et entourées d'une zone rouge. La brûlure du deuxième degré profond est plus grave. Le plancher des cloques est pâle car les vaisseaux sanguins ont été détruits. Les terminaisons nerveuses ont été brûlées, donc la douleur est faible. Il est possible de prendre en charge vous-même les coups de soleil si la brûlure est du premier ou du second degré superficiel. Avant tout, rafraîchissez la zone brûlée avec de l'eau du robinet, environ 15 minutes jusqu'à disparition totale de la douleur, ou prenez un bain tiède et non froid si la zone brûlée est étendue. En cas de brûlure du premier degré, appliquez en couche épaisse une pommade calmante et hydratante, tibia fine. Elle permettra une meilleure cicatrisation. Pour les brûlures du deuxième degré superficiel, des précautions supplémentaires sont à prendre pour éviter une infection. Ainsi, nettoyez les zones brûlées au savon avec un antiseptique dermique. Les cloques peuvent s'infecter. Enfin, de manière générale, couvrez-vous pour éviter tout contact entre la peau et l'extérieur, buvez abondamment pour bien vous hydrater et hydrater votre peau, surveillez votre température et en cas de maux de tête, prenez un antalgique.
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1: Il y a un drame que vous allez pouvoir découvrir à la MCL de Gérardmer, film de Naomi Kawase. L'histoire, c'est celle de Cory, c'est une Française qui vit au Japon. Elle s'occupe d'enfants en attente de greffe cardiaque à l'hôpital de Kobe. Mais la culture japonaise a du mal à accepter le don d'organes. Et en même temps qu'elle tente de trouver un organe pour un enfant, son compagnon disparaît. Elle va devoir jouer sur les deux fronts. C'est un film qui est noté 3,3 par la presse et 3,4 par les spectateurs. Ce sont les notes d'Allociné sur 5. Et puis comme tous les étés, il y a pas mal de films d'animation qui vous sont proposés, avec notamment le Little Film Festival, où vous pourrez retrouver le film Rita et les crocodiles, aussi bien au Majestic de Remiremont qu'à la MCL de Gérardmer. Vous verrez également les nouvelles aventures de Gros Pois et Petit Pois, c'est toujours à la MCL. Le film d'animation Jumpers est toujours à l'affiche du côté de la MCL. Autre film que vous allez pouvoir retrouver, c'est Toy Story 5 ou encore des Mignons et des Monstres. À noter qu'à Remiremont, il y a également le film d'animation Kaira, Princesse Inca. Retrouvez également Vaiana, la légende du bout du monde. Alors à l'origine, c'était bien sûr un film d'animation de Disney. Et donc là, c'est la version live action, un passage obligé maintenant pour tous les grands films de Disney. Alors dans ce film, on y retrouve Catherine Lega Aya et puis Dwayne Johnson dans les rôles principaux. Et donc Vaiana est à voir en ce moment à l'entracte de Vanier ou encore au Majestic à Remiremont. La bataille de Gaulle, partie 2, J'écris ton nom, le biopic d'Antoine Baudry avec Simon Abkarian qui incarne le général de Gaulle. C'est un film donc historique très bien noté, 3,8 par la presse et 4,5 par les spectateurs. Un film qui vous est proposé à la fois au Majestic de Remiremont, à l'Entracte de Vanier. Vous le retrouverez également au cinéma Le Grand Écran de la Bresse ainsi qu'au au casino de Gérardmer. Et puis la partie 1 est toujours à l'affiche à la MCL. L'Odyssée, le grand péplum de Christopher Nolan qui mêle action et aventure avec Matt Damon, Tom Holland ou encore Anne Hathaway est toujours à l'affiche. C'est à Remiremont au Majestic. Et puis au casino de Gérardmer avec l'Odyssée, les notes sont assez bonnes. 4,1 pour la presse et 4,3 pour les spectateurs. Vous allez donc retrouver la fameuse aventure d'Ulysse de retour vers Ithaque, son royaume.
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0: Bonjour à tous, nous fêtons Charlotte aujourd'hui. Alors, quoi de nouveau sous le soleil de juillet ?
1: Bélier, vous devrez vous fixer une ligne de conduite et un planning rigoureux afin de ne pas être débordé par toutes ces obligations du jour.
0: Taureau, vous entrez dans une période décisive. Pour certains, ça passe, pour d'autres, bien. Oui, ça casse.
1: Gémeaux, attention à votre morale. Ne vous laissez pas distraire par une personne sincère mais qui paraît déprimée.
0: Cancer, votre capacité à aller au fond des choses sera aiguisée, mais vous devrez maîtriser certaines remarques.
1: Lion, si les autres vous énervent et que vous souhaitiez avoir la chance d'être seul pour faire ce que vous avez envie, et bien surtout, n'hésitez pas.
0: Vierge, prenez votre destin en main, n'attendez pas que cela tombe tout seul. Vous devez agir, saisir les opportunités pendant qu'il est encore temps.
1: Vous êtes balance, prenez le temps de vivre pour profiter pleinement des résultats.
0: Scorpion, attention à vous, vous avez tendance à forcer les choses.
1: Sagittaire, enfin une journée comme vous les aimez, tranquille et sereine.
0: Capricorne, c'est le bon moment pour montrer vos capacités.
1: Verseau, une rencontre intéressante, inattendue, pourra vous séduire, les Verseaux.
0: Enfin, Poisson, vous saurez glisser la petite goutte d'huile dans les rouages pour mener vos affaires à bien. Journée à tous, demain vous penserez bien à fêter Frédéric.
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1: L'actualité en ce vendredi, c'est Peranel qui sera le nom de Nestlé Waters, repris à 50% par l'états-unienne Platinum Equity. Méfiance visible du côté des élus et les organisations syndicales craignent les fonds d'investissement américains. Les faux billets, mardi 15 juillet, lors du marché au soir à Granges, un homme a payé les achats chez 8 commerçants avec de faux 50 euros. Un commerçant qui avait un testeur a déjoué la supercherie et appelé les gendarmes. Bien sûr, le but était de se faire rendre la monnaie pour des achats d'environ 5 euros. L'enquête se poursuit. Au col du plafond, un conducteur a perdu le contrôle de sa voiture qui est allée au ravin. Il s'est retrouvé presque 50 mètres plus bas. Le conducteur de 25 ans et sa passagère de 20 ans ont des traumatismes crâniens. Ils ont dû être désincarcérés d'ailleurs. Près du stade Boulomier à Vittel, peu après minuit jeudi, un conducteur de 30 ans a encastré sa voiture contre un arbre. L'homme a été transporté à Nancy. Il est dans le coma. Mardi en soirée, des voleurs entrés dans une maison sont repartis avec 15 mètres de tuyaux en cuivre, ce qui a provoqué l'inondation de la maison inoccupée. À Charmes, Anthony Raymond condamné à 5 ans et demi de prison par la cour d'assises, ceci pour vol avec violence pour le décès de Marie-Louise Chabada, 80 ans, de Charmes. C'était suite au cambriolage de sa maison. La cueillette des brimbelles au Grand Ventron, les forces de l'ordre ont mis fin à un véritable trafic avec revente qui concernait d'ailleurs beaucoup de monde. Décès de Michel Crochemort, né colonel, obsèque samedi à 14h30 à l'église de Docel. Jocelyne Gravier, né Marbachet, 72 ans, obsèque lundi à 14h30 à l'église de Vecou. Et puis les obsèques de Marie-Madeleine Noël, 85 ans, ce vendredi à 14h30 à l'église de Fraisse. Henri Didelot, 98 ans, ce vendredi à 14h30 à l'église d'Éloi. Marc Seignier, 69 ans, demain samedi à 10h à l'église de Ramonchamp. Christophe Prévost, 57 ans, demain samedi à 14h au funérarium d'Éloi. Elisabeth Mougin, 76 ans, lundi à 10h30 au temple protestant de Remiremont. Et le sport avec le Tour de France, on s'approche de la fin, mais les Alpes. Et la 18e étape a été remportée par l'équatorien Richard Carapaz, hier souvent placé, rarement gagnant. Le Slovène Tadej Pogacar est bien sûr toujours en jaune. Aujourd'hui, dure étape entre Gap et l'Alpe d'Huez, avec l'arrivée bien sûr à l'Alpe d'Huez à 1850 mètres, ce ne sera pas rien. Et ce week-end, l'athlétisme avec les championnats de France qui se déroulent à Albi. Bien sûr, Clémence Beretta et d'autres Vosgiens seront de la partie. La couleur du ciel aujourd'hui, du soleil et des nuages, jusqu'à 31 degrés pour les températures. Et puis, demain samedi, soleil et nuages également de 10 à 33 degrés. Dimanche, nuages toujours, même temps bien sûr, 14 à 26 degrés, ça change très peu. Lundi, soleil et nuages de 14 à 27 degrés. Et puis mardi, soleil mais hausse des températures. Et oui.
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1: La vie au Pays des Lacs, Gérard May, la vie également donc vallée de la Moselotte à partir de la Bresse, c'est l'association Art et Traditions Populaires Jérômois propose une exposition, Gérard May caricature Jean Grossier, poids et mesures, outils insolites de Vincent Baudin et Jean-Pierre Stocchetti du 11 au 19 août à l'espace Tilleul, donc salle Jean Grossier justement, vernissage à 18h le mardi 11 août et de 10h à midi et de 15h à 19h, ce sont les heures d'ouverture de la salle. Côté également de la Bresse, eh bien d'abord au complexe aquatique, il y a plein de choses puisque tous les lundis de 18h à 19h, c'est l'aquagym mystère et le parcours aquatique ludique et éducatif tous les mercredis de 10h à 18h, les cours d'aquagym tous les jeudis de 12h30 à 13h30, c'est à la piscine et la piscine le 15 août, vous voyez là-bas du côté de la Bresse. Avec notamment exposition championne dans les traces des sœurs Leduc, exposition photo qui rend hommage au parcours des championnes vosgiennes en plein air au pied de la chapelle et ça se passe à l'Ermitage Frère Joseph à Ventron, évidemment. Expo d'été, Philippe Claudel, photographe et sculpteur, présente son expo intitulée « Face au paysage » ainsi que les travaux manuels réalisés au cours de l'année par les élèves de l'école maternelle de la Tourterelle jusqu'au 4 août. Entrée libre du mardi au vendredi et le dimanche de 10h à midi et de 14h à 18h. Le samedi de 14h à 18h, c'est fermé. Le lundi, c'est à la maison de la Bresse. Évidemment, c'est à la Bresse. Expo photo également, l'école dehors. Au jardin de Bernadette, c'est une expo, le travail de Michel Laurent avec les écoles de Luce et de Sapois. Faites-vous discret et respectez le jardin qui vous accueille. Écoutez la nature, visite gratuite et libre tous les jours. L'entrée libre, ce sont les jardins de Bernadette et ça se passe à Vanier, si je ne me trompe, du côté du Haut du Taux.
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1: Presta Service, une entreprise familiale basée à Fresse, recherche son futur apprenti en CAP menuisier-poseur pour un contrat de 2 ans avec le CFA d'Arches. Une offre à destination des personnes motivées et sérieuses, envie d'apprendre le métier sur le terrain. Vous pouvez contacter prestaservice.88@orange.fr. Dominique du food truck Pizza Selvatico va prendre sa retraite et il est à la recherche d'un remplaçant ou d'un repreneur pour assurer la continuité de l'activité. Vous pouvez, si cela vous intéresse, contacter le 07 83 38 00 49 07 83 38 00 49. La municipalité de Rue est à la recherche d'un agent d'entretien pour un contrat à durée déterminée de 3 mois à temps partiel, 13 heures par semaine. Et pour postuler, on vous demande au moins 1 an d'expérience. Sur l'ensemble des Vosges, eh bien, on vous propose un poste de technicien à raccordement fibre. C'est un poste en CDI à 40 heures par semaine qui vous est proposé et avec 2 ans d'expérience souhaitée. Sur Remiremont, on recherche un agent de prévention et de sécurité, poste en CDI à 35 heures par semaine, c'est avec la société APEN. Alors il faut être titulaire de la carte professionnelle en cours de validité, certificat du sauveteur secouriste du travail, diplôme d'agent de sécurité incendie et d'assistance aux personnes également. À Remiremont, la Belle Marée est à la recherche d'un assistant de gestion commerciale. C'est un poste en CDI à temps partiel, 20 heures par semaine. On vous demande 1 an d'expérience dans la vente auprès des professionnels. Il faut être également titulaire du permis. L'enseigne Burger King à Remiremont est à la recherche d'un assistant de gestion polyvalent, poste en CDI à 35 heures par semaine. 1 an d'expérience est exigé. Sur la commune d'Archette, on recherche un mécanicien d'engin de chantier, mission intérimaire de 6 mois à 39 heures par semaine, avec 2 ans d'expérience, et il faut posséder le permis. Toujours à Archette, un poste d'ouvrier d'exécution de travaux publics vous est proposé, c'est pour une mission intérimaire de 3 mois à 39 heures par semaine, poste ouvert aux débutants avec formation CAP-BEP et le permis. À la Bresse, on recherche un assistant achat gestion de projet pour une mission intérimaire de 3 mois à 35 heures par semaine. Pour postuler, il faut avoir 1 an d'expérience, avoir une formation Bac plus 3 à plus 5 en gestion de projet. La chocolaterie Schmitt à Gérardmer recherche un pâtissier chocolatier pour un CDI à 35 heures par semaine avec formation CAP-BEP et 3 ans d'expérience.
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3: Cet été, visitez tous les jours les mines de cuivre au Tillot de 10h à 19h avec également des nocturnes à 20h30. Les mercredis sur les pas des mineurs d'autrefois, les jeudis contes et légendes de la mine nuit entrée et les vendredis à la découverte des chauves-souris. Pour chaque visite, il faut réserver 03 29 25 03 33 ou bien le site hautemine.com. Et puis ce vendredi, c'est une soirée spéciale puisque c'est la nuit internationale de la chauve-souris. Et les mines du Tillot vous propose une animation gratuite à partir de 19h sur inscription. Une soirée festive vous est proposée ce vendredi à Bussan, place de la Mouline, à partir de 19h, avec Bussan événement et la classe Bussan Saint-Maurice 2025, au programme DJ, buvette, bar à cocktail, burger maison et frites. La ferme équestre de La Charme à Rue vous propose une soirée apéro lasso ce vendredi à partir de 18h en entrée libre avec danse country, lancer de lasso, lancer de fer à cheval et baptême à poney. Comme chaque vendredi de cet été, vous retrouverez avec la Société des Fêtes de Bussan un concours de pétanque en doublette. Alors vous avez rendez-vous place de la Mouline dès 13h30 pour les inscriptions. C'est 3€ par joueur, ouvert à tous, avec aussi une buvette. Retrouvez le marché nocturne des producteurs locaux ce vendredi au Rocher de la Colline à Ferdru avec de nombreux producteurs et artisans de 17h à 21h avec également buvette et restauration. Je vous rappelle qu'avec le Théâtre du Peuple de Bussan, il y a la grande pièce de l'été, Héritier des Brumes, la folle histoire du Théâtre du Peuple, proposée jusqu'au mois d'août. Il y a également les éphémères à chaque vendredi. Et pour ce vendredi, eh bien, ce sera une spéciale pastoralisme avec plusieurs rendez-vous dès 8h30 pour une transhumance. Ensuite, concert Le Souffle du Berger de la Chapelle Harmonique. Et puis rencontre avec des bergers et acteurs du pastoralisme à 16h30. Un marché du terroir de l'artisanat vous est proposé au Ménil avec le comité des fêtes ce samedi à partir de 17h et jusqu'à 22h avec repas terroir et apéritifs offerts, buvettes et animations musicales. Une pêche nocturne vous est proposée pour ce samedi à l'étendue Frac à Fraisse. Vous pouvez vous renseigner au 06 29 11 13 19, c'est 12 euros par personne avec buvette et restauration sur place. Rendez-vous à la ferme du Houtrou à Rue-sur-Moselle pour ce samedi de 17h à 23h avec au programme concert, marché des producteurs et puis un repas à la ferme qui vous sera proposé. Vous pouvez vous renseigner et réserver au 06 30 57 42 87. La Croix-Rouge du Tillot organise une braderie pour ce week-end, samedi 25 et dimanche 26 juillet, de 9h à 18h. Vous avez donc rendez-vous au 17 rue François Fremiot, au Tillot. La 34e édition de la course dans la boue qui devait avoir lieu ce week-end à Saint-Maurice est finalement reportée à cause de la sécheresse. Elle aura lieu les 26 et 27 septembre.
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2: La vie au Pays des Lacs, Gérard May, la vie également donc vallée de la Moselotte à partir de la Bresse, l'association Art et Traditions Populaires Jérômois propose une exposition. Gérard May caricature Jean Grossier, poids et mesures, outils insolites de Vincent Baudin et Jean-Pierre Stocchetti du 11 au 19 août à l'espace Tilleul, donc salle Jean Grossier justement, vernissage à 18h le mardi 11 août et de 10h à midi et de 15h à 19h. Ce sont les heures d'ouverture de la salle. Côté également de la Bresse, eh bien d'abord au complexe aquatique, il y a plein de choses puisque tous les lundis de 18h à 19h, c'est l'aquagym mystère. Et le parcours aquatique ludique et éducatif tous les mercredis de 10h à 18h. Les cours d'aquagym tous les jeudis de 12h30 à 13h30. C'est à la piscine et la piscine le 15 août. Vous voyez là-bas, du côté de la Bresse, avec notamment exposition, l'exposition championne dans les traces des sœurs Leduc. Exposition photo qui rend hommage au parcours des championnes vosgiennes en plein air, au pied de la chapelle, et ça se passe à l'Ermitage Frère Joseph à Ventron, évidemment. Expo d'été, Philippe Claudel, photographe et sculpteur, présente son expo intitulée « Face au paysage », ainsi que les travaux manuels réalisés au cours de l'année par les élèves de l'école maternelle de la Tourterelle jusqu'au 4 août. Entrée libre du mardi au vendredi et le dimanche de 10h à midi et de 14h à 18h. Le samedi de 14h à 18h, c'est fermé. Le lundi, c'est à la maison de la Bresse. Évidemment, c'est à la Bresse. Expo photo également, l'école dehors, au jardin de Bernadette. C'est une expo, le travail de Michel Laurent avec les écoles de Luce et de Sapois. Faites-vous discret et respectez le jardin qui vous accueille. Écoutez la nature, visite gratuite et libre tous les jours. L'entrée libre, ce sont les jardins de Bernadette et ça se passe à Vanier, si je ne me trompe, du côté du haut du taux.
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1: Presta Service, une entreprise familiale basée à Fresse, recherche son futur apprenti en CAP menuisier poseur pour un contrat de 2 ans avec le CFA d'Arches. Une offre à destination des personnes motivées et sérieuses, envie d'apprendre le métier.

0: pour un contrat à durée déterminée de 3 mois à temps partiel, 13 heures par semaine. Et pour postuler, on vous demande au moins un an d'expérience. Sur l'ensemble des Vosges, eh bien, on vous propose un poste de technicien à raccordement fibre. C'est un poste en CDI à 40 heures par semaine qui vous est proposé et avec 2 ans d'expérience souhaitée. Sur Remiremont, on recherche un agent de prévention et de sécurité. Poste en CDI à 35 heures par semaine, c'est avec la société APEN. Alors il faut être titulaire de la carte professionnelle en cours de validité, certificat du sauveteur secouriste du travail, diplôme d'agent de sécurité incendie et d'assistance aux personnes également. À Remiremont, la Belle Marée est à la recherche d'un assistant de gestion commerciale. C'est un poste en CDI à temps partiel, 20 heures par semaine. On vous demande 1 an d'expérience dans la vente auprès des professionnels. Il faut être également titulaire du permis. L'enseigne Burger King à Remiremont est à la recherche d'un assistant de gestion polyvalent, poste en CDI à 35 heures par semaine. 1 an d'expérience est exigé. Sur la commune d'Archette, on recherche un mécanicien d'engin de chantier, mission intérimaire de 6 mois à 39 heures par semaine, avec 2 ans d'expérience, et il faut posséder le permis. Toujours à Archette, un poste d'ouvrier d'exécution de travaux publics vous est proposé, c'est pour une mission intérimaire de 3 mois à 39 heures par semaine, poste ouvert aux débutants avec formation CAP-BEP et le permis. À la Bresse, on recherche un assistant achat gestion de projet pour une mission intérimaire de 3 mois à 35 heures par semaine. Pour postuler, il faut avoir 1 an d'expérience, avoir une formation Bac plus 3 à plus 5 en gestion de projet. La chocolaterie Schmitt à Gérardmer recherche un pâtissier chocolatier pour un CDI à 35 heures par semaine avec formation CAP-BEP et 3 ans d'expérience.
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7: L'actualité en ce vendredi, c'est Peyranel qui sera le nom de Nestlé Waters. Repris à 50% par l'états-unienne Platinum Equity. Méfiance visible du côté des élus et les organisations syndicales craignent les fonds d'investissement américains. Les faux billets, mardi 15 juillet, lors du marché au soir à Grange, un homme a payé les achats chez 8 commerçants avec de faux 50 euros. Un commerçant qui avait un testeur a déjoué la supercherie et appelé les gendarmes. Bien sûr, le but était de se faire rendre la monnaie pour des achats d'environ 5 euros. L'enquête se poursuit. Au col du plafond, un conducteur a perdu le contrôle de sa voiture qui est allée au ravin. Il s'est retrouvé presque 50 mètres plus bas. Le conducteur de 25 ans et sa passagère de 20 ans ont des traumatismes crâniens. Ils ont dû être désincarcérés d'ailleurs. Près du stade Boulomier à Vittel, peu après minuit jeudi, un conducteur de 30 ans a encastré sa voiture contre un arbre. L'homme a été transporté à Nancy. Il est dans le coma. Mardi en soirée, des voleurs entrés dans une maison sont repartis avec 15 mètres de tuyaux en cuivre, ce qui a provoqué l'inondation de la maison inoccupée. À Charmes, Anthony Raymond, condamné à 5 ans et demi de prison par la cour d'assises. Ceci pour vol avec violence pour le décès de Marie-Louise Chabada, 80 ans, de Charmes. C'était suite au cambriolage de sa maison. La cueillette des brimbelles au Grand Ventron, les forces de l'ordre ont mis fin à un véritable trafic avec revente qui concernait d'ailleurs beaucoup de monde. Décès de Michel Crochemort, né colonel, obsèque samedi à 14h30 à l'église de Docelles. Jocelyne Gravier, né Marbachet, 72 ans, obsèque lundi à 14h30 à l'église de Vecoux. Et puis les obsèques de Marie-Madeleine Noël, 85 ans, ce vendredi à 14h30 à l'église de Fraisse. Henri Didelot, 98 ans, ce vendredi à 14h30 à l'église d'Élois. Marc Seignier, 69 ans, demain samedi à 10h à l'église de Ramonchamp. Et Christophe Prévost, 57 ans, demain samedi à 14h au funérarium d'Élois. Elisabeth Mougin, 76 ans, lundi à 10h30 au temple protestant de Remiremont. Et le sport avec le Tour de France, on s'approche de la fin, mais les Alpes. Et la 18e étape a été remportée par l'équatorien Richard Carapaz, hier souvent placé, rarement gagnant. Le Slovène Tadej Pogacar est bien sûr toujours en jaune. Aujourd'hui, dure étape entre Gap et l'Alpe d'Huez, avec l'arrivée bien sûr à l'Alpe d'Huez à 1850 mètres, ce ne sera pas rien. Et ce week-end, l'athlétisme avec les championnats de France qui se déroulent à Albi. Bien sûr, Clémence Beretta et d'autres Vosgiens seront de la partie. La couleur du ciel aujourd'hui, du soleil et des nuages, jusqu'à 31 degrés pour les températures. Et puis, demain samedi, soleil et nuages également de 10 à 33 degrés. Dimanche, nuages toujours, même temps bien sûr, 14 à 26 degrés, ça change très peu. Lundi, soleil et nuages de 14 à 27 degrés. Et puis mardi, soleil mais hausse des températures. Et oui.
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1: Il y a un drame que vous allez pouvoir découvrir à la MCL de Gérardmer, film de Naomi Kawase. L'histoire, c'est celle de Cory, c'est une Française qui vit au Japon. Elle s'occupe d'enfants en attente de greffe cardiaque à l'hôpital de Kobe. Mais la culture japonaise a du mal à accepter le don d'organes. Et en même temps qu'elle tente de trouver un organe pour un enfant, son compagnon disparaît. Elle va devoir jouer sur les deux fronts. C'est un film qui est noté 3,3 par la presse et 3,4 par les spectateurs. Ce sont les notes d'Allociné sur 5. Et puis comme tous les étés, il y a pas mal de films d'animation qui vous sont proposés, avec notamment le Little Film Festival, où vous pourrez retrouver le film Rita et les crocodiles, aussi bien au Majestic de Remiremont qu'à la MCL de Gérardmer. Vous verrez également les nouvelles aventures de Gros Pois et Petit Pois, c'est toujours à la MCL. Le film d'animation Jumpers est toujours à l'affiche du côté de la MCL. Autre film que vous allez pouvoir retrouver, c'est Toy Story 5 ou encore des Mignons et des Monstres. À noter qu'à Remiremont, il y a également le film d'animation Kaira, Princesse Inca. Retrouvez également Vaiana, la légende du bout du monde. Alors à l'origine, c'était bien sûr un film d'animation de Disney. Et donc là, c'est la version live action. Un passage obligé maintenant pour tous les grands films de Disney. Alors dans ce film, on y retrouve Catherine Lega-Aya et puis Dwayne Johnson dans les rôles principaux. Et donc Vaiana est à voir en ce moment à l'entracte de Vanier ou encore au Majestic à Remiremont. La bataille de Gaulle, partie 2, J'écris ton nom, le biopic d'Antoine Baudry avec Simon Abkarian qui incarne le général de Gaulle. C'est un film donc historique très bien noté, 3,8 par la presse et 4,5 par les spectateurs. Un film qui vous est proposé à la fois au Majestic de Remiremont, à l'entracte de Vanier. Vous le retrouverez également au cinéma Le Grand Écran de la Bresse ainsi qu'au Casino de Gérardmer. Et puis la partie 1 est toujours à l'affiche à la MCL. L'Odyssée, le grand péplum de Christopher Nolan qui mêle action et aventure avec Matt Damon, Tom Holland ou encore Anne Hathaway est toujours à l'affiche. C'est à Remiremont au Majestic. Et puis au Casino de Gérardmer, avec l'Odyssée, les notes sont assez bonnes. 4,1 pour la presse et 4,3 pour les spectateurs. Vous allez donc retrouver la fameuse aventure d'Ulysse de retour vers Ithaque, son royaume.
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7: L'actualité en ce vendredi, c'est Peyranel qui sera le nom de Nestlé Waters, repris à 50% par l'états-unienne Platinum Equity. Méfiance visible du côté des élus et les organisations syndicales craignent les fonds d'investissement américains. Les faux billets, mardi 15 juillet, lors du marché au soir à Grange, un homme a payé les achats chez 8 commerçants avec de faux 50 euros. Un commerçant qui avait un testeur a déjoué la supercherie et appelé les gendarmes. Bien sûr, le but était de se faire rendre la monnaie pour des achats d'environ 5 euros. L'enquête se poursuit. Au col du plafond, un conducteur a perdu le contrôle de sa voiture qui est allée au ravin. Il s'est retrouvé presque 50 mètres plus bas. Le conducteur de 25 ans et sa passagère de 20 ans ont des traumatismes crâniens. Ils ont dû être désincarcérés d'ailleurs. Près du stade Boulomier à Vittel, peu après minuit jeudi, un conducteur de 30 ans a encastré sa voiture contre un arbre. L'homme a été transporté à Nancy. Il est dans le coma. Mardi en soirée, des voleurs entrés dans une maison sont repartis avec 15 mètres de tuyaux en cuivre, ce qui a provoqué l'inondation de la maison inoccupée. À Charmes, Anthony Raymond condamné à 5 ans et demi de prison par la cour d'assises, ceci pour vol avec violence pour le décès de Marie-Louise Chabada, 80 ans, de Charmes, c'était suite au cambriolage de sa maison. La cueillette des brimbelles au Grand Ventron, les forces de l'ordre ont mis fin à un véritable trafic avec revente qui concernait d'ailleurs beaucoup de monde. Décès de Michel Crochemort, né colonel, obsèque samedi à 14h30 à l'église de Docelles. Jocelyne Gravier, née Marbachet, 72 ans, obsèques lundi à 14h30 à l'église de Vecoux. Et puis les obsèques de Marie-Madeleine Noël, 85 ans, ce vendredi à 14h30 à l'église de Fraisse. Henri Didelot, 98 ans, ce vendredi à 14h30 à l'église d'Éloi. Marc Seignier, 69 ans, demain samedi à 10h à l'église de Ramonchamp. Christophe Prévost, 57 ans, demain samedi à 14h au funérarium d'Éloi. Elisabeth Mougin, 76 ans, lundi à 10h30 au temple protestant de Remiremont. Et le sport avec le Tour de France, on s'approche de la fin, mais les Alpes. Et la 18e étape a été remportée par l'équatorien Richard Carapaz, hier souvent placé, rarement gagnant. Le Slovène Tadej Pogacar est bien sûr toujours en jaune. Aujourd'hui, dure étape entre Gap et l'Alpe d'Huez, avec l'arrivée bien sûr à l'Alpe d'Huez à 1850 mètres, ce ne sera pas rien. Et ce week-end, l'athlétisme avec les championnats de France qui se déroulent à Albi. Bien sûr, Clémence Beretta et d'autres Vosgiens seront de la partie. La couleur du ciel aujourd'hui, du soleil et des nuages, jusqu'à 31 degrés pour les températures. Et puis, demain samedi, soleil et nuages également de 10 à 33 degrés. Dimanche, nuages toujours, même temps bien sûr, 14 à 26 degrés, ça change très peu. Lundi, soleil et nuages de 14 à 27 degrés. Et puis mardi, soleil mais hausse des températures. Et oui,

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1: Les lundis jusqu'au 17 août, vous avez rendez-vous à 18h30 à la salle multi-activité de Saint-Maurice pour le festif Frémis. Plusieurs choses au programme, repas brasero, buvette, balade aux calèches, musique, guinguette, marché des artisans et des producteurs avec également l'accueil des touristes tombola. Chaque lundi également, il y a les pots d'accueil des vacanciers qui vous sont proposés par le Ménil Accueil. C'est sous le préau de la familiale, à chaque fois à partir de 18h30. Au programme dégustation des produits locaux, verre de l'amitié, tombola gratuite, petite animation, avec également la possibilité de déguster une poêlée Guédon. Les mardis, ce sont les marchés d'été à Bussan qui vous sont proposés Hall de la Mouline de 17h à 21h jusqu'au 25 août avec à chaque fois de nombreuses animations et puis à des producteurs et des exposants. Je vous rappelle que pendant ces vacances, les mines Otillo sont ouvertes tous les jours. Vous pouvez découvrir les anciennes mines de cuivre de 10h à 19h. Alors à chaque fois, il faut réserver pour les différentes visites. Il y a également des nocturnes qui vous sont proposées à 20h30. Il y a sur les pas des mineurs d'autrefois les mercredis. Les jeudis, les contes et légendes de la mine à nuit entrée. Et puis les vendredis, à la découverte des chauves-souris. Vous devez donc réserver au 03 29 25 03 33. Vous pouvez vous rendre à la maison des Hautes Mines, 47 rue de la Gare, Otillo bien sûr. Et puis le site hautemines.com. Les rues en fête, eh bien, c'est les jeudis de cet été Otillo jusqu'au 20 août. Avec chaque jeudi, il y a de nombreuses animations qui vous seront proposées dans les rues d'Otillo, avec également Place de la Mairie, Marché et Camelot. A noter que les bars d'Otillo vous proposent également plusieurs animations à l'occasion de ces jeudis en fête. Pendant ces vacances d'été, il y a les jeudis tissage en famille proposés au musée du textile de Ventron. À chaque fois, ça se passe à 14h30. Visite du musée adapté pour tous, mise en route des machines et ateliers de tissage pour les enfants. Vous aurez le détail en allant sur le site musée.ventron.fr. La Société des Fêtes de Bussan vous propose des concours de pétanque en doublette chaque vendredi de cet été. Place de la Mouline. Les inscriptions se font à partir de 13h30 et début des parties à 14h. C'est 3€ par joueur, c'est ouvert à tous, avec également buvette sur place. L'Association des producteurs des Hauts-de-Vosges organise les marchés nocturnes des producteurs locaux les vendredis au rocher de la colline à Ferdru, de 17h à 21h. De nombreux producteurs et artisans seront sur place avec buvette et restauration. Avec le Théâtre du Peuple de Bussan, retrouvez tout cet été la grande saga héritier des brumes, la folle histoire du Théâtre du Peuple, une pièce à découvrir en feuilleton de 6 épisodes. Et puis chaque vendredi, il y a également les éphémères qui vous seront proposés. Possibilité également de visiter le théâtre. Tous les détails sont sur le site théâtredupeuple.com. Chaque dimanche, découvrez Fraisse Mini Train au 28 bis rue de Lorraine à Fraisse-sur-Moselle de 14h à 18h. Une autre manière de découvrir l'univers ferroviaire avec des trains miniatures sur lesquels vous pouvez monter.
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1: Je sais pas, frère.

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5: Cet été, visitez tous les jours les mines de cuivre au Tillot de 10h à 19h avec également des nocturnes à 20h30. Les mercredis sur les pas des mineurs d'autrefois, les jeudis contes et légendes de la mine nuit entrée et les vendredis à la découverte des chauves-souris. Pour chaque visite, il faut réserver 03 29 25 03 33 ou bien le site hautemine.com. Et puis ce vendredi, c'est une soirée spéciale puisque c'est la nuit internationale de la chauve-souris et les mines du Tillot vous proposent une animation gratuite à partir de 19h sur inscription. Une soirée festive vous est proposée ce vendredi à Bussan, place de la Mouline, à partir de 19h, avec Bussan événement et la classe Bussan-Saint-Maurice 2025, au programme DJ, buvette, bar à cocktail, burger maison et frites. La ferme équestre de La Charme à Rue vous propose une soirée apéro lasso ce vendredi à partir de 18h en entrée libre avec danse country, lancer de lasso, lancer de fer à cheval et baptême à poney. Comme chaque vendredi de cet été, vous retrouverez avec la Société des Fêtes de Bussan un concours de pétanque en doublette. Alors vous avez rendez-vous place de la Mouline dès 13h30 pour les inscriptions. C'est 3€ par joueur, ouvert à tous, avec aussi une buvette. Retrouvez le marché nocturne des producteurs locaux ce vendredi au Rocher de la Colline à Ferdru avec de nombreux producteurs et artisans de 17h à 21h avec également buvette et restauration. Je vous rappelle qu'avec le Théâtre du Peuple de Bussan, il y a la grande pièce de l'été, Héritier des Brumes, la folle histoire du Théâtre du Peuple, proposée jusqu'au mois d'août. Il y a également les éphémères à chaque vendredi. Et pour ce vendredi, eh bien, ce sera une spéciale pastoralisme avec plusieurs rendez-vous dès 8h30 pour une transhumance. Ensuite, concert Le Souffle du Berger de la Chapelle Harmonique. Et puis rencontre avec des bergers et acteurs du pastoralisme à 16h30. Un marché du terroir de l'artisanat vous est proposé au Ménil avec le comité des fêtes ce samedi à partir de 17h et jusqu'à 22h avec repas terroir et apéritifs offerts, buvettes et animations musicales. Une pêche nocturne vous est proposée pour ce samedi à l'étendue Frac à Fraisse. Vous pouvez vous renseigner au 06 29 11 13 19, c'est 12 euros par personne avec buvette et restauration sur place. Rendez-vous à la ferme du Houtrou à Rue-sur-Moselle pour ce samedi de 17h à 23h avec au programme concert, marché des producteurs et puis un repas à la ferme qui vous sera proposé. Vous pouvez vous renseigner et réserver au 06 30 57 42 87. La Croix-Rouge du Tillot organise une braderie pour ce week-end, samedi 25 et dimanche 26 juillet, de 9h à 18h. Vous avez donc rendez-vous au 17 rue François Fremiot, au Tillot. La 34e édition de la course dans la boue qui devait avoir lieu ce week-end à Saint-Maurice est finalement reportée à cause de la sécheresse. Elle aura lieu les 26 et 27 septembre.
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4: Les lundis jusqu'au 17 août, vous avez rendez-vous à 18h30 à la salle multi-activité de Saint-Maurice pour le Festi Frémiche. Plusieurs choses au programme, repas brasero, buvette, balade aux calèches, musique, guinguette, marché des artisans et des producteurs avec également l'accueil des touristes et tombola. Chaque lundi également, il y a les pots d'accueil des vacanciers qui vous sont proposés par Le Ménil Accueil. C'est sous le préau de la familiale, à chaque fois à partir de 18h30. Au programme dégustation des produits locaux, verre de l'amitié, tombola gratuite, petite animation, avec également la possibilité de déguster une poêlée guédonne. Les mardis, ce sont les marchés d'été à Bussan qui vous sont proposés Hall de la Mouline de 17h à 21h jusqu'au 25 août avec à chaque fois de nombreuses animations et puis à des producteurs et des exposants. Je vous rappelle que pendant ces vacances, les mines Otillo sont ouvertes tous les jours. Vous pouvez découvrir les anciennes mines de cuivre de 10h à 19h. Alors à chaque fois, il faut réserver pour les différentes visites. Il y a également des nocturnes qui vous sont proposées à 20h30. Il y a sur les pas des mineurs d'autrefois les mercredis. Les jeudis, les contes et légendes de la mine à nuit entrée et puis les vendredis à la découverte des chauves-souris. Vous devez donc réserver au 03 29 25 03 33. Vous pouvez vous rendre à la maison des Hautes Mines, 47 rue de la Gare, Otillo bien sûr, et puis le site hautemines.com. Les rues en fête, eh bien, c'est les jeudis de cet été Otillo jusqu'au 20 août. Avec chaque jeudi, eh bien, de nombreuses animations qui vous seront proposées dans les rues d'Otillo, avec également place de la mairie, marché et camelot. À noter que les bars du Tillot vous proposent également plusieurs animations à l'occasion de ces jeudis en fête. Pendant ces vacances d'été, il y a les jeudis tissage en famille proposés au musée du textile de Ventron. À chaque fois, ça se passe à 14h30. Visite du musée adapté pour tous, mise en route des machines et ateliers de tissage pour les enfants. Vous aurez le détail en allant sur le site musée.ventron.fr. La Société des Fêtes de Bussan vous propose des concours de pétanque en doublette chaque vendredi de cet été. Place de la Mouline. Les inscriptions se font à partir de 13h30 et début des parties à 14h. C'est 3€ par joueur, c'est ouvert à tous, avec également buvette sur place. L'Association des producteurs des Hauts-de-Vosges organise les marchés nocturnes des producteurs locaux les vendredis au rocher de la colline à Ferdru, de 17h à 21h. De nombreux producteurs et artisans seront sur place avec buvette et restauration. Avec le Théâtre du Peuple de Bussan, retrouvez tout cet été la grande saga héritier des brumes, la folle histoire du Théâtre du Peuple. Une pièce à découvrir en feuilleton de 6 épisodes. Et puis chaque vendredi, il y a également les éphémères qui vous seront proposés. Possibilité également de visiter le théâtre. Tous les détails sont sur le site théâtredupeuple.com. Chaque dimanche, découvrez Fraisse Mini Train au 28 bis rue de Lorraine à Fraisse-sur-Moselle de 14h à 18h. Une autre manière de découvrir l'univers ferroviaire avec des trains miniatures sur lesquels vous pouvez monter.
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7: Cet été, visitez tous les jours les mines de cuivre au Tillot de 10h à 19h avec également des nocturnes à 20h30. Les mercredis sur les pas des mineurs d'autrefois, les jeudis contes et légendes de la mine nuit entrée et les vendredis à la découverte des chauves-souris. Pour chaque visite, il faut réserver 03 29 25 03 33 ou bien le site hautemine.com. Et puis ce vendredi, c'est une soirée spéciale puisque c'est la nuit internationale de la chauve-souris. Et les mines du Tillot vous proposent une animation gratuite à partir de 19h sur inscription. Une soirée festive vous est proposée ce vendredi à Bussan, place de la Mouline, à partir de 19h avec Bussan événement et la classe Bussan Saint-Maurice 2025. Au programme DJ, buvette, bar à cocktail, burger maison et frites. La ferme équestre de La Charme à Rue vous propose une soirée apéro lasso ce vendredi à partir de 18h en entrée libre avec danse country, lancée de lasso, lancée de fer à cheval et baptême à poney. Comme chaque vendredi de cet été, vous retrouverez avec la Société des Fêtes de Bussan un concours de pétanque en doublette. Alors vous avez rendez-vous place de la Mouline dès 13h30 pour les inscriptions. C'est 3€ par joueur, ouvert à tous, avec aussi une buvette. Retrouvez le marché nocturne des producteurs locaux ce vendredi au Rocher de la Colline à Ferdru avec de nombreux producteurs et artisans de 17h à 21h avec également buvette et restauration. Je vous rappelle qu'avec le Théâtre du Peuple de Bussan, il y a la grande pièce de l'été « Héritier des brumes, la folle histoire du Théâtre du Peuple » proposée jusqu'au mois d'août. Il y a également les éphémères à chaque vendredi. Et pour ce vendredi, eh bien, ce sera une spéciale pastoralisme avec plusieurs rendez-vous dès 8h30 pour une transhumance. Ensuite, concert « Le souffle du berger » de la chapelle harmonique. Et puis rencontre avec des bergers et acteurs du pastoralisme à 16h30. Un marché du terroir de l'artisanat vous est proposé au Ménil avec le comité des fêtes ce samedi à partir de 17h et jusqu'à 22h avec repas terroir et apéritifs offerts, buvettes et animations musicales. Une pêche nocturne vous est proposée pour ce samedi à l'étendue Frac à Fraisse. Vous pouvez vous renseigner au 06 29 11 13 19, c'est 12 euros par personne avec buvette et restauration sur place. Rendez-vous à la ferme du Houtrou à Rue-sur-Moselle pour ce samedi de 17h à 23h avec au programme concert, marché des producteurs et puis un repas à la ferme qui vous sera proposé. Vous pouvez vous renseigner et réserver au 06 30 57 42 87. La Croix-Rouge du Tillot organise une braderie pour ce week-end, samedi 25 et dimanche 26 juillet, de 9h à 18h. Vous avez donc rendez-vous au 17 rue François Fremiot, au Tillot. La 34e édition de la course dans la boue qui devait avoir lieu ce week-end à Saint-Maurice est finalement reportée à cause de la sécheresse. Elle aura lieu les 26 et 27 septembre.
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1: Les lundis jusqu'au 17 août, vous avez rendez-vous à 18h30 à la salle multi-activité de Saint-Maurice pour le Festi Frémiche. Plusieurs choses au programme, repas brasero, buvette, balade aux calèches, musique, guinguette, marché des artisans et des producteurs avec également l'accueil des touristes et tombola. Chaque lundi également, il y a les pots d'accueil des vacanciers qui vous sont proposés par Le Ménil Accueil. C'est sous le préau de la familiale, à chaque fois à partir de 18h30. Au programme dégustation des produits locaux, verre de l'amitié, tombola gratuite, petite animation, avec également la possibilité de déguster une poêlée guédon. Les mardis, ce sont les marchés d'été à Bussan qui vous sont proposés Hall de la Mouline de 17h à 21h jusqu'au 25 août avec à chaque fois de nombreuses animations et puis à des producteurs et des exposants. Je vous rappelle que pendant ces vacances, les mines Otillo sont ouvertes tous les jours. Vous pouvez découvrir les anciennes mines de cuivre de 10h à 19h. Alors à chaque fois, il faut réserver pour les différentes visites. Il y a également des nocturnes qui vous sont proposées à 20h30. Il y a sur les pas des mineurs d'autrefois les mercredis. Les jeudis, les contes et légendes de la mine nuit entrée. Et puis les vendredis, à la découverte des chauves-souris. Vous devez donc réserver au 03 29 25 03 33. Vous pouvez vous rendre à la maison des Hautes Mines, 47 rue de la Gare, Otillo bien sûr, et puis le site hautemines.com. Les rues en fait, eh bien, c'est les jeudis de cet été Otillo jusqu'au 20 août, avec chaque jeudi eh bien, de nombreuses animations qui vous seront proposées dans les rues d'Otillo, avec également place de la mairie, marché et camelot. À noter que les bars d'Utillo vous proposent également plusieurs animations à l'occasion de ces jeudis en fait. Pendant ces vacances d'été, il y a les jeudis tissage en famille proposés au musée du textile de Ventron. À chaque fois, ça se passe à 14h30. Visite du musée adapté pour tous, mise en route des machines et ateliers de tissage pour les enfants. Vous aurez le détail en allant sur le site musée.ventron.fr. La Société des Fêtes de Bussan vous propose des concours de pétanque en doublette chaque vendredi de cet été, place de la Mouline. Les inscriptions se font à partir de 13h30 et début des parties à 14h. C'est 3€ par joueur, c'est ouvert à tous, avec également buvette sur place. L'Association des producteurs des Hauts-de-Vosges organise les marchés nocturnes des producteurs locaux les vendredis au rocher de la colline à Ferdru, de 17h à 21h. De nombreux producteurs et artisans seront sur place avec buvette et restauration. Avec le Théâtre du Peuple de Bussan, retrouvez tout cet été la grande saga Héritier des Brumes, la folle histoire du Théâtre du Peuple, une pièce à découvrir en feuilleton de 6 épisodes. Et puis chaque vendredi, il y a également les éphémères qui vous seront proposés. Possibilité également de visiter le théâtre. Tous les détails sont sur le site théâtredupeuple.com. Chaque dimanche, découvrez Fraisse Mini-Train au 28 bis rue de Lorraine à Fraisse-sur-Moselle, de 14h à 18h. Une autre manière de découvrir l'univers ferroviaire avec des trains miniatures sur lesquels vous pouvez monter.
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1: Il y a un drame que vous allez pouvoir découvrir à la MCL de Gérardmer, film de Naomi Kawase. L'histoire, c'est celle de Cory. C'est une Française qui vit au Japon. Elle s'occupe d'enfants en attente de greffe cardiaque à l'hôpital de Kobe. Mais la culture japonaise a du mal à accepter le don d'organes. Et en même temps qu'elle tente de trouver un organe pour un enfant, son compagnon disparaît. Elle va devoir jouer sur les deux fronts. C'est un film qui est né noté 3,3 par la presse et 3,4 par les spectateurs. Ce sont les notes d'Allociné sur 5. Et puis comme tous les étés, il y a pas mal de films d'animation qui vous sont proposés, avec notamment le Little Film Festival, où vous pourrez retrouver le film Rita et les crocodiles, aussi bien au Majestic de Remiremont qu'à la MCL de Gérardmer. Vous verrez également les nouvelles aventures de Gros Pois et Petit Pois, c'est toujours à la MCL. Le film d'animation Jumpers est toujours à l'affiche du côté de la MCL. Autre film que vous allez pouvoir retrouver, c'est Toy Story 5 ou encore Des Mignons et des Monstres. A noter qu'à Remiremont, il y a également le film d'animation Kaira Princesse Inca. Retrouvez également Vaiana, la légende du bout du monde. Alors à l'origine, c'était bien sûr un film d'animation de Disney. Et donc là, c'est la version live action. Un passage obligé maintenant pour tous les grands films de Disney. Alors dans ce film, on y retrouve Catherine Lega Aya et puis Dwayne Johnson dans les rôles principaux. Et donc Vaiana est à voir en ce moment à l'entracte de Vanier ou encore au Majestic à Remiremont. La bataille de Gaulle, partie 2, J'écris ton nom, le biopic d'Antoine Baudry avec Simon Abkarian qui incarne le général de Gaulle. C'est un film donc historique très bien noté, 3,8 par la presse et 4,5 par les spectateurs. Un film qui vous est proposé à la fois au Majestic de Remiremont, à l'entracte de Vanier. Vous le retrouverez également au cinéma Le Grand Écran de la Bresse ainsi qu'au casino de Gérardmer. Et puis la partie 1 est toujours à l'affiche à la MCL. L'Odyssée, le grand péplum de Christopher Nolan qui mêle action et aventure avec Matt Damon, Tom Holland ou encore Anne Hathaway est toujours à l'affiche. C'est à Remiremont au Majestic et puis au casino de Gérardmer. Avec l'Odyssée, les notes sont assez bonnes. 4,1 pour la presse et 4,3 pour les spectateurs. Vous allez donc retrouver la fameuse aventure d'Ulysse de retour vers Ithaque, son royaume.
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1: La vie au Pays des Lacs, Gérard May, la vie également donc vallée de la Moselotte à partir de la Bresse, c'est l'association Art et Traditions Populaires Jérômois. Propose une exposition, Gérard May, caricature Jean Grossier, poids et mesures, outils insolites de Vincent Baudin et Jean-Pierre Stocchetti, du 11 au 19 août à l'espace Tilleul, donc salle Jean Grossier justement, vernissage à 18h le mardi 11 août et de 10h à midi et de 15h à 19h, ce sont les heures d'ouverture de la salle. Côté également de la Bresse, eh bien d'abord au complexe aquatique, il y a plein de choses puisque tous les lundis de 18h à 19h, c'est l'aquagym mystère et le parcours aquatique ludique et éducatif tous les mercredis de 10h à 18h, les cours d'aquagym tous les jeudis de 12h30 à 13h30, c'est à la piscine. Et la piscine le 15 août, vous voyez, là-bas, du côté de la Bresse, avec notamment exposition championne dans les traces des sœurs Leduc, exposition photo qui rend hommage au parcours des championnes vosgiennes en plein air, au pied de la chapelle, et ça se passe à l'Ermitage Frère Joseph à Ventron, évidemment. Expo d'été, Philippe Claudel, photographe et sculpteur, présente son expo intitulée « Face au paysage », ainsi que les travaux manuels réalisés au cours de l'année par les élèves de l'école maternelle de la Tourterelle jusqu'au 4 août. Entrée libre du mardi au vendredi et le dimanche de 10h à midi et de 14h à 18h. Le samedi de 14h à 18h, c'est fermé. Le lundi, c'est à la maison de la Bresse. Évidemment, c'est à la Bresse. Expo photo également. L'école dehors, au jardin de Bernadette. C'est une expo, le travail de Michel Laurent avec les écoles de Luce et de Sapois. Faites-vous discret et respectez le jardin qui vous accueille. Écoutez la nature. Visite gratuite et libre tous les jours. L'entrée libre, ce sont les jardins de Bernadette. Et ça se passe à Vanier, si je ne me trompe, du côté du haut du Tau.
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1: Découvrez la célèbre maison de la négritude à Champagné en Haute-Saône. 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
1: L'actualité en ce vendredi, c'est Peranel qui sera le nom de Nestlé Waters, repris à 50% par l'états-unienne Platinum Equity. Méfiance visible du côté des élus et les organisations syndicales craignent les fonds d'investissement américains. Les faux billets, mardi 15 juillet, lors du marché au soir à Granges, un homme a payé les achats chez 8 commerçants avec de faux 50 euros. Un commerçant qui avait un testeur a déjoué la supercherie et appelé les gendarmes. Bien sûr, le but était de se faire rendre la monnaie pour des achats d'environ 5 euros. L'enquête se poursuit. Au col du plafond, un conducteur a perdu le contrôle de sa voiture qui est allée au ravin. Il s'est retrouvé presque 50 mètres plus bas. Le conducteur de 25 ans et sa passagère de 20 ans ont des traumatismes crâniens. Ils ont dû être désincarcérés d'ailleurs. Près du stade Boulomier à Vittel, peu après minuit jeudi, un conducteur de 30 ans a encastré sa voiture contre un arbre. L'homme a été transporté à Nancy. Il est dans le coma. Mardi en soirée, des voleurs entrés dans une maison sont repartis avec 15 mètres de tuyaux en cuivre, ce qui a provoqué l'inondation de la maison inoccupée. À Charmes, Anthony Raymond condamné à 5 ans et demi de prison par la cour d'assises, ceci pour vol avec violence pour le décès de Marie-Louise Chabada, 80 ans, de Charmes. C'était suite au cambriolage de sa maison. La cueillette des brimbelles au Grand Ventron, les forces de l'ordre ont mis fin à un véritable trafic avec revente qui concernait d'ailleurs beaucoup de monde. Décès de Michel Crochemort, né colonel, obsèque samedi à 14h30 à l'église de Docelles. Jocelyne Gravier, né Marbachet, 72 ans, obsèque lundi à 14h30 à l'église de Vecoux. Et puis les obsèques de Marie-Madeleine Noël, 85 ans, ce vendredi à 14h30 à l'église de Fraisse. Henri Didelot, 98 ans, ce vendredi à 14h30 à l'église d'Éloi. Marc Seignier, 69 ans, demain samedi à 10h à l'église de Ramonchamp. Christophe Prévost, 57 ans, demain samedi à 14h au funérarium d'Éloi. Elisabeth Mougin, 76 ans, lundi à 10h30 au temple protestant de Remiremont. Et le sport avec le Tour de France, on s'approche de la fin, mais les Alpes. Et la 18e étape a été remportée par l'équatorien Richard Carapaz, hier souvent placé, rarement gagnant. Le Slovène Tadej Pogacar est bien sûr toujours en jaune. Aujourd'hui, dure étape entre Gap et l'Alpe d'Huez, avec l'arrivée bien sûr à l'Alpe d'Huez à 1850 mètres, ce ne sera pas rien. Et ce week-end, l'athlétisme avec les championnats de France qui se déroulent à Albi. Bien sûr, Clémence Beretta et d'autres Vosgiens seront de la partie. La couleur du ciel aujourd'hui, du soleil et des nuages, jusqu'à 31 degrés pour les températures. Et puis, demain samedi, soleil et nuages également de 10 à 33 degrés. Dimanche, nuages toujours, même temps bien sûr, 14 à 26 degrés, ça change très peu. Lundi, soleil et nuages de 14 à 27 degrés. Et puis mardi, soleil mais hausse des températures. Et oui.
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2: Presta Service, une entreprise familiale basée à Fresse, recherche son futur apprenti en CAP menuisier poseur pour un contrat de 2 ans avec le CFA d'Arches. Une offre à destination des personnes motivées et sérieuses, envie d'apprendre le métier sur le terrain. Vous pouvez contacter prestaservice.88@orange.fr. Dominique du food truck Pizza Selvatico va prendre sa retraite et il est à la recherche d'un remplaçant ou d'un repreneur pour assurer la continuité de l'activité. Vous pouvez, si cela vous intéresse, contacter le 07 83 38 00 49 07 83 38 00 49. La municipalité de Rue est à la recherche d'un agent d'entretien pour un contrat à durée déterminée de 3 mois à temps partiel, à 13 heures par semaine. Et pour postuler, on vous demande au moins 1 an d'expérience. Sur l'ensemble des Vosges, eh bien, on vous propose un poste de technicien à raccordement fibre. C'est un poste en CDI à 40 heures par semaine qui vous est proposé et avec 2 ans d'expérience souhaitée. Sur Remiremont, on recherche un agent de prévention et de sécurité, poste en CDI à 35 heures par semaine, c'est avec la société APEN. Alors il faut être titulaire de la carte professionnelle en cours de validité, certificat du sauveteur secouriste du travail, diplôme d'agent de sécurité incendie et d'assistance aux personnes également. À Remiremont, la Belle Marée est à la recherche d'un assistant de gestion commerciale. C'est un poste en CDI à temps partiel, 20 heures par semaine. On vous demande 1 an d'expérience dans la vente auprès des professionnels. Il faut être également titulaire du permis. L'enseigne Burger King à Remiremont est à la recherche d'un assistant de gestion polyvalent, poste en CDI à 35 heures par semaine. 1 an d'expérience est exigé. Sur la commune d'Archette, on recherche un mécanicien d'engin de chantier, mission intérimaire de 6 mois à 39 heures par semaine, avec 2 ans d'expérience, et il faut posséder le permis. Toujours à Archette, un poste d'ouvrier d'exécution de travaux publics vous est proposé, c'est pour une mission intérimaire de 3 mois à 39 heures par semaine, poste ouvert aux débutants avec formation CAP-BEP et le permis. À la Bresse, on recherche un assistant achat gestion de projet pour une mission intérimaire de 3 mois à 35 heures par semaine. Pour postuler, il faut avoir 1 an d'expérience, avoir une formation en bac plus 3 à plus 5 en gestion de projet. La chocolaterie Schmitt à Jurarmé recherche un pâtissier chocolatier pour un CDI à 35 heures par semaine avec formation CAP-BEP et 3 ans d'expérience.
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1: Lundi jusqu'au 17 août, vous avez rendez-vous à 18h30 à la salle multi-activité de Saint-Maurice pour le festif Frémis. Plusieurs choses au programme, repas brasero, buvette, balade aux calèches, musique, guinguette, marché des artisans et des producteurs avec également l'accueil des touristes et tombola. Chaque lundi également, il y a les pots d'accueil des vacanciers qui vous sont proposés par le Ménil Accueil. C'est sous le préau de la familiale, à chaque fois à partir de 18h30. Au programme dégustation des produits locaux, verre de l'amitié, tombola gratuite, petite animation, avec également la possibilité de déguster une poêlée Guédon. Les mardis, ce sont les marchés d'été à Bussan qui vous sont proposés Hall de la Mouline de 17h à 21h jusqu'au 25 août avec à chaque fois de nombreuses animations et puis à des producteurs et des exposants. Je vous rappelle que pendant ces vacances, les mines Otillo sont ouvertes tous les jours. Vous pouvez découvrir les anciennes mines de cuivre de 10h à 19h. Alors à chaque fois, il faut réserver pour les différentes visites. Il y a également des nocturnes qui vous sont proposées à 20h30. Il y a sur les pas des mineurs d'autrefois les mercredis. Les jeudis, les contes et légendes de la mine à nuit entrée. Et puis les vendredis, à la découverte des chauves-souris. Vous devez donc réserver au 03 29 25 03 33. Vous pouvez vous rendre à la maison des Hautes Mines, 47 rue de la Gare, Otillo bien sûr, et puis le site hautemines.com. Les rues en fait, eh bien, c'est les jeudis de cet été Otillo jusqu'au 20 août, avec chaque jeudi eh bien, de nombreuses animations qui vous seront proposées dans les rues d'Otillo, avec également place de la mairie, marché et camelot. À noter que les bars du Tillot vous proposent également plusieurs animations à l'occasion de ces jeudis en fait. Pendant ces vacances d'été, il y a les jeudis tissage en famille proposés au musée du textile de Ventron. À chaque fois, ça se passe à 14h30. Visite du musée adapté pour tous, mise en route des machines et atelier de tissage pour les enfants. Vous aurez le détail en allant sur le site musée.ventron.fr. La Société des Fêtes de Bussan vous propose des concours de pétanque en doublette chaque vendredi de cet été, place de la Mouline. Les inscriptions se font à partir de 13h30 et début des parties à 14h. C'est 3€ par joueur, c'est ouvert à tous, avec également buvette sur place. L'Association des producteurs des Hautes-Vosges organise les marchés nocturnes des producteurs locaux les vendredis au rocher de la colline à Ferdru de 17h à 21h. De nombreux producteurs et artisans seront sur place avec buvette et restauration. Avec le Théâtre du Peuple de Bussan, retrouvez tout cet été la grande saga héritier des brumes, la folle histoire du Théâtre du Peuple. Une pièce à découvrir en feuilleton de 6 épisodes. Et puis chaque vendredi, il y a également les éphémères qui vous seront proposés. Possibilité également de visiter le théâtre. Tous les détails sont sur le site théâtredupeuple.com. L'Amicale des sapeurs-pompiers de Bussan-Saint-Maurice vous propose un repas montagnard le vendredi 31 juillet à 19h. Ce sera place de la Mouline à Bussan avec animation musicale et menu à 12€.
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